0: Je vois un petit machin, tu te dis, ah, c'est pour le jardin, si jamais l'hôtesse casse.
1: Voilà. Tu gardes ça quand t'as une lunette, un truc de cassé, tes lunettes, elles sont comme ça, tu dis, oh, je vais les garder.
0: Je sais que mon fils, il a gardé une paire de lunettes où il manque un verre. Lunettes de soleil, il manque un verre. C'est. La paire, elle est là, tu sais pas pourquoi.
1: Il a pas souvent du feutre autour de la bouche, ton fils.
0: Non, mais si, au cas où, maman, elle rachète peut-être un verre, je sais pas.
2: Non, mais
0: sinon,
2: il ferme un œil comme ça, il a un œil dans le.
3: Oh là là, Momo, ouais.
0: Et pour terminer.
1: Tiens, mon chéri, une pastille d'Ariel.
0: Et pour terminer, je pense que tout le monde là, c'est les fameux chargeurs d'anciens téléphones.
2: Ah bah oui.
0: Et tous ces fils qui sont dans ton tiroir, c'est le cimetière des objets technologiques.
1: La dernière fois.
3: T'as aucune chance de trouver ça,
1: savoir à quoi il marche.
0: C'est les mini USB-C, USB. Enfin, tu vois,
1: Dernière fois, je cherchais chez moi un truc bien spécifique. Je recherchais un bout des light, là, je sais plus comment ça s'appelle.
4: Lighting,
1: c'est ça.
4: Ouais.
1: Et je cherchais la version
4: USB-C.
1: USB, la grosse. Non, pas USB-C.
4: Ah, la grosse USB.
1: USB.
0: Okay. Ah oui, c'est moi.
1: Écoute-moi bien, j'ai sorti de mon tiroir une espèce de grappe de
4: tout emmêlé,
1: 20 câbles, ouais. Tout emmêlé, et à chaque fois je trouvais un bout, je fais ah, j'allais à l'autre bout, je fais ah, c'est pas le bon. Et
3: il a trouvé un USB Péritel, voilà,
1: j'avais
3: ouais, ça, mon gars,
4: de la marque Sagem.
1: Je devenais fou, il y avait même des embouts à l'autre côté, je me suis dit, c'est quoi
3: ça. Et des fois il y en a plusieurs,
0: oui,
3: il y en a plusieurs en même temps, de toutes les couleurs.
1: D'accord, et vous avez remarqué, on a maintenant un tiroir à câbles. Ouais. On a un endroit, on se dit, on met les câbles, ce qui fait que quand on veut prendre un câble, il y en a 800 qui viennent d'un coup.
4: C'est celui des piles aussi, ils sont au milieu des piles. Oui,
0: c'est
4: pas.
0: Mais pourquoi on fait ça, c'est horrible.
1: Parce qu'on veut pas jeter.
2: Et des clés aussi. Des clés, tu sais plus ce que. Mais tu les gardes, tu n'en sais jamais.
1: Mais il a raison. Dernière fois, je suis retombé sur une enveloppe à clés. Je disais, mais comme ça, je fais ouvre quoi.
3: Et imagine, je passe partout.
1: Ah ouais.
4: Grave.
1: Ouais, c'est un tiroir
3: de ouf qui passe
1: partout. Il dit, je sais plus ce que ça ouvre.

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2: C'est le moment du blind test de Vito, c'est son moment de gloire.
3: Oui, alors c'est un génie de la musique que j'ai trouvé sur TikTok qui s'appelle Sissi Coudrin. Voilà, je rends hommage.
4: Coudrin.
3: Sissi Coudrin, ouais. Je pense que c'est Cyril son prénom.
2: D'accord.
3: Voilà, donc c'est son surnom de TikTok. Je vous laisse découvrir l'artiste.
5: Look at me now, we now have a learn, I wanna know, but I'm standing a loose control.
2: C'est là-bas, bien sûr, monsieur, ça va.
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2: Ça va, ça,
4: très bel accent.
5: Just one look and I will hear it blaring. 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
2: On dirait moi.
5: Oh, oh, oh, mamma mia.

0: arrêter à Apart.
1: À Bart.
2: Alors.
0: Every and the little for Apart. 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
1: Oh, le vocodeur.
0: And you lonely all me time.
2: Magnifique, hein, magnifique.
3: Parce que ça se règle, l'autotune.
2: Ah, oui, oui. Ah, il n'est pas réglé.
3: Il n'est pas réglé.
2: Un dernier, peut-être. Un dernier.
3: Oui, un dernier.
2: À la dernière.
0: Blanche como divera, et nous verrons aussi que tire une amora.
1: Je l'ai même pas.
0: Assis et Maria, Galiante et Fraya.

0: chaud.
1: C'est bizarre le diesel.
2: Il est très épais. Et très épais, c'est bouché.
1: Il y a des morceaux dans le diesel.
3: C'est surtout la voiture quand elle fume, elle pue du cul, quoi.
4: Selon la police locale, les suspects auraient pris la fuite aussitôt après avoir compris que c'était pas le bon trou. Aucun dégât majeur n'a été signalé. L'affaire a été classée sans suite.
3: D'accord.
4: Mais méfiez-vous à la place du gars qui a siphonné, qui a été le premier, qui a été à café.
1: L'amorçage.
2: Mais qu'est-ce que c'est que cette matière? C'est de la merde.
4: Ah bah oui, là.
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3: Ma petite souffle, c'est le moment du top. C'est le top de quoi?
4: On va parler de ce qui met de bonne humeur le matin.
3: Mais moi déjà vous voir.
4: Ah c'est vrai?
3: Bah déjà
4: oui. De bonne humeur.
3: Déjà vous voir quand je chante ma chanson du matin en rentrant dans le bureau.
5: Eh ben, moi c'est juste après.
4: Chacun son truc. C'est se réveiller avant le réveil. Tu ouvres tes yeux, tu regardes l'heure et tu vois qu'il reste 30 minutes. Ouais. Tu dis oh je vais me rendormir un petit peu.
3: Ça j'y arrive pas.
6: Surtout pas.
3: Ah ouais? Non moi je me réveille. Moi par exemple je me réveille toujours vers 4h05, 4h10 quasiment sans réveil. Cette semaine je me suis réveillé sans réveil. Je m'amuse pas à ça parce que je me lève.
5: Et si jamais tu te réveilles à 2h, moi j'adore quand me réveiller à 2h30 de me dire enfin, faut que j'y aille. Et là tu vois 2h30, tu fais allez
3: mais en plus, j'ai expliqué ce matin à l'équipe, j'ai expliqué ma morning routine. Donc j'ai mon café et je mets la télé et je divise mon écran en 3.
6: Mosaïque.
3: Ouais. Et je mets 3 programmes, je mets la mosaïque, je mets une chaîne d'infos.
4: Oh là là,
3: je mets une chaîne de bagnole parce que je me dis qu'à tout moment il peut y avoir un fantasme.
4: Et si tu mélanges tout en même temps.
3: Et je mets un film.
5: Et t'arrives à tout assimiler.
3: Non, dès que je vois un truc qui me plaît, je change et je mets le son et comme ça j'ai les trois, j'ai un peu d'infos et voilà, j'ai un peu de tout.
6: Bah, la fois, il y avait quand même la dernière Dacia dans Titanic.
3: En même temps dans le Titanic avec la Dacia, donc j'ai peut-être trop mélangé de choses.
4: Dans ce qui met de bonne humeur le matin, c'est aussi le soleil qui rentre par ta fenêtre, enfin à travers les rideaux. Ce petit rayon doux qui se pose comme ça sur ta couette. T'entends les petits oiseaux qui chantent.
5: Et pour nous, le soleil qui se lève au moment de partir bosser.
6: Ah, c'est trop bien.
5: C'est un mois dans l'année pour nous.
3: C'est tellement bon. Tellement bon.
4: Dans la même veine, on a aussi l'odeur du petit déjeuner. Quand c'est pas toi qui le prépare, que t'es sous la couette et que tu sens qu'il y a quelqu'un qui prépare, t'as l'odeur des croissants, des brioches, du café.
5: Le café, ça dépend. Le café avec la broyeuse, avec le en grain, tu sais, qui est moulu.

0: Vous, monsieur, je suis non, je reste un peu.
1: Si personne n'est passé aux toilettes juste avant, parce que si tu passes devant les toilettes juste avant le pain grillé, là,
2: ça, et l'été, c'est l'odeur de la pelouse tondue.
3: Ah oui, j'adore aussi.
4: Ah bah ça, c'est les allergies.
1: Fraîchement mouillé.
3: Oh, ouais.
1: Oh là là.
2: L'odeur là.
3: Oh le bonheur.
2: Je la kiffe.
3: Oh le bonheur.
2: C'est vrai. Ah, je me roule dedans.
4: Les tourterelles, le bruit des tourterelles.
3: Et
4: non,
3: on
4: c'est chiant ça. Mais si.
3: Non, mais enfin, pas les pigeons.
4: Non, les tourterelles.
3: Là, t'as plus de pigeons là.
1: C'est les bécanes qui passent
0: attends,
1: en rodéo là.
0: C'est quoi la petite odeur qui te fait plaisir, Cédric?
5: Ah, bah, bonne question. J'ai pas réfléchi, mais l'herbe, si. L'herbe, ouais.
3: Fraîchement
5: d'être tondue, j'aime bien, ouais.
4: Ouais. Ouais. Tu mets le nez dans la tondeuse?
0: Ah.
5: Juste un doigt.
0: Allez, on y va.
3: Bah, tiens, en parlant de doigts, on va terminer. De ce qui met de bonne humeur le matin, ah c'est.
1: Oui,
3: le
1: bah oui, bah t'arrêtes pas là.
4: Ah oui, c'est raison.
0: Merci,
3: non, mais attends, juste, je vais préciser quand même. L'humeur positive post-sexe peut durer 4 à 8 heures selon les études.
0: C'est
3: voilà.
0: Ah, c'est vrai, le petit câlin. Le petit câlin, voilà. Des fois, même le se prendre dans les bras, machin, le matin, c'est important.
4: Je pense qu'avec Koé, on est pareil. Si à 5h du mat', on réveille notre chérie, on va pas passer une bonne journée.
0: Franchement,
3: non, mais si, faut que les deux soient d'accord, évidemment.
0: Moi, je vais même vous dire, si je tente un rapprochement de mon pied sur son mollet à 5h, j'ai droit.
1: Eh ben voilà, eh ben je suis réveillé, eh ben voilà, bah c'est malin.
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0: Ma chère Aline.
1: Oui, bonjour.
0: Bonjour madame, c'est quoi? Bah, on est pas à Lens, là, on a changé de département. C'est Coé à l'appareil, on est sur Europe 2. Comment allez-vous?
1: Eh ben, ça va, Coé, et vous?
0: Ça va, madame, vous êtes en forme, alors voilà.
1: C'est formidable, on a le soleil, alors tout va bien.
0: Alors, dans quelle ville on est? Parce que moi, ils m'ont appelé des villes dans tous les sens, je sais même plus où on est. On est où, là?
1: Alors, vous êtes à Soulgé-sur-Ouette, dans la Mayenne, le 53.
0: Soulgé-sur-Ouette. Mais il y a combien d'habitants à Soulgé-sur-Ouette?
1: Oh, on est 1000 habitants à Soulgé.
0: Et alors, comment il marche, le bar? Comment il marche, petit bar?
1: Eh bien, formidable. On a le soleil, il y a du monde, donc tout va bien.
0: Ah, bah alors, écoutez,
2: vous avez une petite terrasse?
1: Ah bah évidemment, une terrasse, oui, tout à fait, il y a du monde en terrasse. Ouais,
0: tout là, attendez, vous avez combien de personnes ce matin?
1: Il y a 10 personnes dehors et 5 personnes à l'intérieur.
0: Parce qu'en fait, le concept, c'est qu'on appelle et puis on dit bonjour. Voilà.
2: Il ment, madame.
0: Je mens. Oui,
1: comment
0: alors.
1: Ça,
0: non, alors voilà, oui, d'accord, c'est vrai. Le principe, c'est que comme on est content d'être là, on est content d'être sur Europe 2, il fait beau ce week-end, j'offre ma tournée de café aux gens qui sont
1: ça,
0: chez
1: c'est
0: vous.
1: C'est formidable, ça. C'est super gentil.
0: Il y a qui, par exemple, au bar, là? Ça boit quoi ce matin? Ça boit du café? Ça boit quoi?
1: Eh ben, ça boit du café, ça boit du muscadet, ça boit du diabolo, ça boit de tout, hein, il fait beau, donc il faut s'hydrater.
0: Qui boit du muscadet à 10h30?
1: Qui boit du muscadet? Eh ben, c'est Michel qui
0: Passez-moi
1: boit du
0: Michel. Mais vous savez quoi, Michel, je l'imagine bien boire du muscadet, ouais, Michel.
2: Michel, il boit un petit muscadet.
0: Passez-moi Michel. Quel âge il a, Michel, à peu près?
1: Michel, il doit avoir une trentaine d'années, je pense.
0: Il n'y a rien qui va. Le prénom ne va pas avec le... Passez-moi Michel.
1: Ouais, mais c'est sûrement son surnom. Eh ben, je vous passe Michel.
0: Allez, d'accord. Allez. Allô?
3: Oui.
0: Comment ça va?
3: Ça va, et vous?
0: Ça va bien, alors on se tape un petit muscadet le matin?
3: Bah oui.
0: Mais pourquoi? C'est quoi? On fête l'arrivée de l'été? C'est quoi le concept?
3: C'est le petit rituel du matin.
0: Ah, oui. Le petit rituel. Ah, donc c'est tous les matins?
3: Hein? Presque.
0: Qu'est-ce que vous faites comme métier?
3: Mécanicien.
0: Bon, ben voilà. De voiture.
2: Est-ce que tu trempes les tartines dans le muscadet?
3: C'est ça.
0: Bon, alors, le petit muscadet, et vous direz à vos copains autour que le café, il est pour moi, c'est moi qui vous l'offre ce matin.
3: Ah bah c'est gentil.
2: Voilà, on va en prendre un deuxième.
0: Ça me fait plaisir. Comme ça, je veux te dire, les pistons, ils vont filer droit dans la bagnole.
4: Mais tu mets les chocs à pic avant le muscadet.
3: Les chocs à pic avant le muscadet.
0: Salut Michel, repasse-moi la patronne.
3: Ça va, je vous la repasse.
0: Salut, hein, à bientôt.
4: Bisous. Salut Michel.
0: À bientôt. Allô, la patronne?
1: Oui, allô?
0: C'est quoi votre petit prénom?
4: Jackie.
1: Alors moi, c'est Aline.
0: Ça aurait fait Jackie Michel. Aline, je vous fais un gros bisou, je vous embrasse fort. Vous m'envoyez la facture, hein, d'accord?
1: Eh ben ça marche, merci Coé, et merci pour les clients.

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2: Un groupe de colocataires a découvert une petite grenouille enfermée dans un sachet de laitue. Je vous dis tout de suite, elle était morte.
3: Hein. Ah oui.
2: À Espérance, en Australie, le supermarché a confirmé l'incident et il dit qu'il va enquêter sur la présence d'un animal dans un de ses produits.
4: C'est des choses qui ne devraient pas arriver. Mais...
2: Alors, on a Serge Lemiteau qui, je crois, a non seulement l'explication, mais ça lui est déjà arrivé, Serge. Hein, une réaction, Serge. Ça va, bon, Jonathan Cohen, quoi.
3: Ça va, frère. J'entends parler de la grenouille dans le sachet.
2: Ouais.
3: Franchement. C'est pas ouf. Voilà, je vous le dis, moi j'ai déjà eu pire dans la bouffe.
2: Pire qu'une grenouille dans un sachet de salade, t'as eu quoi par exemple?
3: Frérot, une fois j'ouvre un paquet de céréales, il y avait un lama dedans.
2: Un lama?
3: Serge Lama, frère. Énervé, il chantait Je suis malade parce qu'il est allergique au chocapic.
2: Serge Lama était dans un paquet de céréales.
3: C'est allergique au chocapic, mais je te le dis, c'est un truc de ouf. Une autre fois au resto, je commande des moules frites.
2: Ouais.
3: Dans une moule, il y avait un GPS.
2: Pourquoi un GPS?
3: Parce que... il disait tourner à gauche dans la sauce marinière. Bah, on a fini en Belgique avec le serveur, frère.
2: Non,
3: la sauce marinière était balèze, frère. Je te le dis.
2: Alors, c'est peut-être un petit peu gros, ça, Serge, par contre.
3: Mais attends. Parce que le pire, c'est que t'as la cantine au collège.
2: Ouais.
3: Je croque dans une compote, frère.
2: Ouais.
3: Dedans, il y avait un monsieur.
2: Mais non. Dans une compote.
3: Un petit monsieur, costume, attaché caisse, il bossait là. Il me dit ouais, bonjour, Serge, réunion à 14h. Aujourd'hui, directeur d'une banque à Limoges. Je te le dis, il a commencé dans une compote.
2: Il est
3: dans une banque à Limoges.
2: Ça n'a aucun sens, mais c'est vrai que c'est assez étonnant de dire j'ai commencé dans la compote.
3: Et les gens, ils parlent de grenouilles dans la salade.
2: Ouais.
3: Moi, une fois dans un Kinder Surprise, il y avait Mimimati, frère. Enroulé dans le petit papier de la notice. Coucou Mimi,

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3: Les 10 plages les plus belles de France sur ces stars. On a, pour nous en parler dans la Villa des animateurs, on a qui
4: oui,
3: en premier?
4: Oui, on va commencer avec Jean-Pierre Foucault, évidemment.
5: Bonjour à tous.
4: Bonjour Jean-Pierre.
5: Comment allez-vous les amis?
4: Bien et vous?
5: Pas faux. Je viens de me rendre compte de quelque chose.
4: Et de quoi?
5: Hier soir, en me couchant, je me suis dit, tiens Jean-Pierre, encore une journée qui s'achève sans avoir utilisé le théorème de Pythagore.
6: Oh là, c'est vrai ça. Chaque fois.
5: Voilà.
6: Ça m'arrive aussi.
5: Je veux dire, les enfants,
3: c'est tout.
5: Vous qui m'écoutez avec les parents, dites-vous qu'à l'école, il vaut mieux apprendre comment fonctionne le détroit d'Hormuz et comment remplir une feuille d'impôt que le théorème de Pythagore qui ne vous servira jamais. Mais oublions ce petit coup de gueule infantile et jouons tout de suite. À qui veut gagner des biens? Attention, voici la question. Quelle est la plus belle plage de France? La plage du Touquet, réponse A, et Sébastien Coé, qui fait du Longe-Côte devant vous. Ou pas.
3: Ou pas.
5: La plage de Cannes, car quand un couple fait l'amour sur les galets, au moins la femme est contente car elle sent quelque chose de dur. Alors, je tiens à répéter, que j'aurais précisé à mon équipe, c'est à Nice qu'il y a des galets, non
4: pas à
5: Cannes. Réponse C, pas vraiment. Les plages bretonnes, insolites et très atypiques car les parasols sont remplacés par des parapluies immenses. Réponse D, la plage de Carry-le-Rouet car j'y suis et...
6: Qu'est-ce qu'il y a, Jean-Pierre?
5: J'y bronze. Je m'étale de la crème solaire. Je sors de l'eau en rentrant le ventre comme James Bond et en marchant ralenti pour essayer d'attirer une petite meuf bien fraîche car je suis un putain de BG.
6: Je me suis emporté.
4: C'est super dur là. Bon, je vais quand même vous faire plaisir, je vais répondre la D, c'est mon dernier mot Jean-Pierre.
5: Est-ce que c'est la bonne réponse, cher Stéphanie?
4: Suspense.
5: Terrible, hein,

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3: Notre premier champion du monde de l'actu, il s'appelle Dom Stru. Dom Stru est un passionné de course à pied qui est basé à Berlin. Mmh. Il a couru plus de 5 km parce qu'il ne pouvait pas ne pas le faire en tournant en rond dans les toilettes d'un avion pendant près d'une heure.
4: D'un avion?
5: Oui. Ah, mais si, j'ai vu la vidéo en fait.
4: Ouais. Mais c'est tout petit.
5: C'est la nouvelle mode, ça.
4: Ah, c'est ça en fait.
5: Ouais. En fait, c'est la nouvelle mode. Il marche sur la cuvette. Mmh. Donc, il fait le tour de la cuvette. Tu vois la taille d'une cuvette. Ouais. Bah, ouais. Il fait le tour et puis il fait ça pendant 5 km.
3: Et pourquoi?
5: Ben c'est les il y a une nouvelle tendance sur les réseaux, mais ils font ça, les gens, sur un truc le plus petit possible.
6: Regarde, on avait fait les mecs à Nantes qui courent autour du bar, qui avaient fait un marathon.
3: Mais le bar, c'est quand même moins chiant qu'une cuvette.
7: Et parce qu'il y a l'alcool derrière comme excuse, mais là...
3: Bon. Et il paraît qu'à la sortie, les passagers l'ont applaudi.
6: Ah, quand même.
3: Et ils lui ont quand même pissé dessus parce qu'il avait bloqué les toilettes pendant une heure. Donc je lui ai dit, écoute, viens là, Hans, tu vas t'en souvenir. Deuxième champion, France Travail, bravo, qui vient de proposer une formation de conductrice de train.
4: D'accord.
3: C'est bien. À une habitante de Saint-Maur dans le Val-de-Marne qui est âgée de 55 ans.
4: Ah bah, d'accord.
3: Le problème, alors c'est pas tellement son âge, la SNCF, on part en retraite peut-être un petit peu plus tôt. Ouais. C'est pas c'est qu'elle souffre d'une déficience visuelle de 80% due à une maladie génétique rare. C'est bien stipulé dans son dossier.
8: Mais le mec de France Travail,
3: franchement, est-ce qu'on a besoin de ça pour conduire un train? Si, Michel, on en a besoin.
4: Tout est automatique maintenant.
3: C'est jouable. Moi, mois dernier, Gilbert Montagnier, il a accepté un poste d'aiguilleur au détroit d'Ormuz. Aux dernières nouvelles, ça circule très bien. Franchement, c'est
6: pas... Ah d'accord, c'est peut-être pour ça alors.
3: Et enfin, nos champions du jour, un homme de 31 ans, originaire de New Haven, dans l'est du Sussex, en Angleterre, qui est décédé après avoir... Alors là, écoutez bien, parce que alors, cette mort, il n'y a rien qui va là-dedans. Déjà, dans une mort, il a tiré un préservatif rempli de gaz hilarant sur sa tête. C'est-à-dire donc qu'il a rempli avec des cartouches de gaz hilarant, le truc qui a fait un ravage chez les jeunes. Il l'a mis dans la capote et il l'a gonflé.
6: Il s'est foutu la tête dedans.
3: La tête dedans. Il a été retrouvé mort, nu, sur son lit. C'est sa coloc qui l'a retrouvé, entouré de petites bouteilles vides d'époxyde, d'oxyde d'azote, pardon. Voilà. Pour le coup, lui, il est mort de rire.
4: MDR.
3: À cause de la mort, MDR.
4: Oh là là.

0: train de me préparer pour le Cap d'Agde. Putain, je suis en pleine forme. Vous êtes en forme, vous?
1: Oui, bah, très ouais, en forme, mais vous aussi.
0: Pleine forme, putain. Et même Simon, la semaine dernière, à cette heure-ci, j'étais déjà en week-end, souvenez-vous, jeudi dernier.
1: C'est vrai, ouais. C'est vrai.
0: Ah, le début du mois de mai, il est cool, mais à la fin, elle est nulle. On dirait une partie de Jean Moller. Tu sais, au début, t'es tout excité, t'es content. À la fin, tu regrettes. Surtout quand t'es marié.
1: Doucement, les blagues. Bon, on parle de ce que veulent les femmes. Alors, est-ce que vous savez vraiment ce que veulent les femmes, Patrick?
0: Avoir raison.
1: C'est vrai.
0: Les femmes, un truc, je vais vous dire un truc, elles ont tout le temps raison, vous savez.
1: C'est vrai.
0: Je vais vous le dire, comme ça, le matin, là, chez vous, parce qu'on peut dire ce qu'on veut ici. C'est la liberté qui prime. Parce qu'aujourd'hui, bah, il faut tout dire. On peut plus rien cacher. Tu vois, dans un couple, il est important de garder un certain équilibre.
1: Je suis d'accord.
0: Tu vois, un jour, c'est elle qui a raison, et un autre, c'est lui qui a tort.
1: Tout à fait.
2: Voilà. C'est comme c'est ça que ça marche.
1: Et donc, pour vous, les femmes ne veulent que ça.
0: Non, dominer le monde aussi, comme les chats. Non, sinon, elles veulent aussi venir sur scène, chanter les sardines. Tu vois, mais dans le micro que j'ai dans le slibard. Allez, on t'entend pas assez fort, Sandrine. Ça se passe au Cap d'Agde. Ça m'a valu des emmerdes.
3: Oui, on a évité d'en parler.
0: D'ailleurs, j'ai fait une chanson pour les filles. Allez, Monica.
2: J'ai très peur.
0: Dans les voitures.

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0: pareil chez Castorama.
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1: Ouais.
0: Eh bien, ils pourront pas se faire revisser par le SAV de Castorama.
1: Ah.
0: Non, non, non.
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0: Ça veut dire que la dame, elle touche peut-être 100 gants.
1: Oui.
0: Des pots.
2: Des échantillons, ouais.
0: Des échantillons. Ça veut dire que les messieurs, ils ont fait. Il y en a un peu partout.
1: Ouais. Ouais.
0: C'est-à-dire que le gars, il. Bon, voilà.
3: Ouais, elle a confondu avec son yop.
0: Eh bien, non, on va toujours en mettre trop, mais c'est pas possible.
3: De toute façon, ça marche pas comme
0: mais
3: ça.
0: Mais non, mais ce que je veux te dire, c'est que la dame, elle a dû toucher. Et donc, forcément, à un moment donné, si on suit l'explication. Bah, elle a dû.
3: Elle
2: a trouvé une excuse de merde à son mari pour.
0: Honnêtement, on est d'accord que c'est pas parce que tu touches un pot où il y a des spermatozoïdes sur le bout de tes doigts que éventuellement, 5 minutes plus tard, ça te gratouille. Bon, admettons. Ça te gratouille la choupinette. Faut que tu peines pile poil le doigt. Tiens, t'as touché le truc avec des spermatozoïdes sur là depuis 10 minutes.
2: Et le jour de ton ovulation.
0: Oui, oui. Ouais. Les spermatozoïdes sont en plein air, ils attendent depuis 10 minutes. Tu t'es pas essuyé le doigt. Ils sont là, ils ont des lunettes de soleil, ils attendent sur des petites transats. Au bout de tes doigts, ils sont comme ça. Et là, la dame a dit ça me gratte, elle prend pile le doigt, elle en a 10.
1: Ouais.
0: Elle prend pile ce doigt-là, tu vois. Elle gratouille la choupinette et elle est enceinte. Ça veut dire, admettons.
3: Ils sont sans transat et ils voient au bout là.
0: Ça veut dire que ça. Le spermatozoïde, il passe de son transat à la plage déserte ou la forêt amazonienne, on sait pas.
1: Ouais.
0: Et là, il dit « J'y vais !» Et il part. Et tu sais, pour un spermatozoïde, ça fait de la route.
3: Ça se trouve, il était bien sur son transat. Hein.
0: Ah, oui. C'est, à mon avis...
3: Oui, ça sent le mytho, ce que disait Stouff.
0: Pas possible.
2: Prends les gens pour des
1: coups. Bah non.
0: Et va expliquer ça à ta patronne.
4: Mais madame, je vous jure que je n'ai jamais couché avec un garçon.
0: Arrêtez de jurer, Marie-Thérèse.
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0: droit dans la bagnole.
1: Mais tu mets les chocs à pic avant le muscadet, d'accord?
2: Les chocs à pic avant le muscadet.
0: Salut Michel, repasse-moi la patronne, repasse-moi la patronne.
2: Ça marche, je vous la repasse.
0: Salut, hein, à bientôt.
1: Salut, salut Michel.
0: À bientôt. Merci. Allô, la patronne?
3: Oui, allô?
0: C'est quoi votre petit prénom?
1: Jackie.
3: Alors, moi, c'est Aline.
0: Ah non, ça, ça aurait fait Jackie Michel, pardon. Aline, je vous fais un gros bisou, je vous embrasse fort, vous m'envoyez la facture, hein, d'accord?
3: Eh ben ça marche, merci Coé, si et trop... merci pour les clients.
0: Et vous refusez les pina coladas, les cocktails, les machins.
3: Ah
0: les...
3: oui, non, non, on ne s'embête pas à faire de cocktails.
0: Attends, on reste sur du café et un petit muscadet pour Michel. Bisous, je vous embrasse, à bientôt.
3: Je mets un petit muscadet à Michel, je vous remercie beaucoup, bonne journée.
0: Je t'embrasse, salut.
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2: Ma petite souffle, c'est le moment du top. C'est le top de quoi?
3: On va parler de ce qui met de bonne humeur le matin.
2: Mais moi, déjà, vous voir.
3: Ah, c'est vrai?
2: Ah, déjà, oui.
3: Mais de bonne humeur?
2: Déjà, vous voir quand je chante ma chanson du matin en rentrant dans le bureau.
4: Eh ben, moi, c'est juste après.
5: C'est ce que j'allais dire.
3: Alors, chacun son truc. C'est se réveiller avant le réveil. Tu ouvres tes yeux, tu regardes l'heure et tu vois qu'il reste 30 minutes. Ouais. Tu dis, oh, je vais me rendormir un petit peu.
2: Ça, j'y arrive pas.
5: Surtout pas.
2: Ah ouais? Non, moi, je me réveille.
3: Moi, je le fais.
2: Moi, par exemple, je me réveille toujours vers 4h05, 4h10, quasiment sans réveil. Cette semaine, je me suis réveillé sans réveil. Ben, je m'amuse pas à ça parce que je me lève. Je me lève.
4: Et si jamais tu te réveilles à 2h, moi j'adore quand me réveiller à 2h30 de me dire enfin faut que j'y aille. Et là tu vois 2h30, tu fais waouh, allez.
2: Mais en plus, j'ai expliqué ce matin à l'équipe, j'ai expliqué ma morning routine. Donc j'ai mon café et je mets la télé et je divise mon écran en trois.
5: Mosaïque.
2: Et je mets trois programmes, je mets la mosaïque. Je mets une chaîne d'info.
3: Oh là là,
2: je mets une chaîne de bagnole. Parce que je me dis qu'à tout moment, il peut y avoir un reportage.
3: Et si tu mélanges tout en même temps.
2: Et je mets un film.
4: Et t'arrives à tout assimiler?
2: Non, dès que je vois un truc qui me plaît, je change et je mets le son. Et comme ça, j'ai les trois, j'ai un peu d'infos et voilà, j'ai un peu de tout.
5: La dernière fois, il y avait quand même la dernière Dacia dans Titanic.
4: C'est vraiment le mélange un peu en arrivant.
2: Et 28 degrés sur Toulouse. En même temps, dans le Titanic avec la Dacia. Donc j'ai peut-être trop mélangé de choses.
3: Dans ce qui met de bonne humeur le matin, c'est aussi le soleil qui rentre par ta fenêtre, enfin à travers les rideaux. Ce petit rayon doux qui se pose comme ça sur ta couette, t'entends les petits oiseaux qui chantent.
4: Et pour nous, le soleil qui se lève au moment de partir bosser.
5: Ouais. C'est trop
4: là,
5: bien.
4: C'est un mois dans l'année pour nous.
2: C'est tellement bon.
3: Dans la même veine, on a aussi l'odeur du petit déjeuner. Quand c'est pas

0: Oh, ne me dites rien, pour être déjà debout un lundi matin à 6h comme ça, c'est que vous travaillez. Allez, du courage les amis, Echo est pour vous en donner. Le Before continue, on va se marrer avec toute l'équipe, on va écouter Stromae aussi. Et puis Cédric Lecor pour les infos sur Europe 2.
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2: Bonjour à tous, et ce long week-end de la Pentecôte se termine comme il a commencé, sous le soleil. 13 départements de l'Ouest sont d'ailleurs en vigilance jaune, canicule après une flopée de records de température hier. Je reviens sur la météo dans deux minutes. Une chaleur évidemment inhabituelle à cette période de l'année, ce qui n'a pas démotivé certains et certaines à enfiler leurs chaussures de running. Résultat, une dizaine de personnes

0: un logo et une photo du groupe. Et vous l'imaginez bien, plein d'autres produits dérivés sont en train de sortir pour l'occasion. Par exemple, un Monopoly spécial Coupe du Monde de la FIFA 2026 avec justement des cartes Panini de joueurs à collectionner et à échanger, les stars actuelles du ballon rond, mais aussi des footballeurs mythiques tels que Lionel Messi. Et les propriétés ne sont pas des stades, mais des matchs légendaires du mondial. Il y a également un spécial Monopoly Deal, c'est la version en jeu de cartes, donc à l'occasion de la Coupe du Monde 2026 qui aura lieu dès le 11 juin aux États-Unis, au Canada et au Mexique. Bon réveil avec Koé sur Europe 2.
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3: On y va, on a des auditeurs et des auditrices. La question du jour qui a été posée sur le groupe, c'était quoi, Stouff ?
4: C'était qu'est-ce que vous kiffez faire dès qu'il fait beau ?
3: Bah moi, je vous le dis tout de suite. Demain, j'ai les copains à la maison. Demain, c'est moi qui fais les courses. Ça va être achat de saucisses. Ouais. Bah, comme pour faire plaisir à Sandrine, de cadavres. voilà. De moultres cadavres transformés en saucisses. Voilà. Et je pense que ça va être sympa parce qu'il va faire très, très beau. Ah ouais. On prend Lily qui est avec nous. Ça va, ma petite Lily ?
5: Oui, très bien. Super. Et vous ?
3: Oui, Lily. Qu'est-ce que tu vas faire alors ?
5: Moi, mon kiff, c'est de mater mon voisin passer sa tondeuse torse nu.
3: Ah. Oh. Alors. Ça veut dire que t'as un voisin qui ressemble aux pubs Coca-Cola, Light, machin et tout, genre gaulé et tout ?
5: Ouais, mais juste le corps, en fait.
6: Ouais, c'est pas moi, du coup.
3: Bah alors c'est, ouais, mais juste le corps, c'est déjà pas mal. Ça veut dire que le gars, il est...
5: Ouais, c'est déjà pas mal.
3: C'est-à-dire que le gars... Ah oui, d'accord, ouais, ok. Ah
5: bah, oui, c'est moi, il est gaulé et il passe la tondeuse par sa nuit.
4: Mais c'est pas dangereux, hein. Et c'est pas dangereux ?
6: Mais non.
4: Si tu te reçois un petit caillou, un truc...
3: Non. Si ta pelouse est bien entretenue, t'as pas de caillou.
5: Je suis infirmière, j'irai le soigner.
3: Bah, ouais. Et chose voisinage, on habite dans quel coin, Lily ? T'es dans quel coin ?
5: Gouvion. On habite du côté de Dijon.
3: Dijon, aïe, il doit pas...
7: Elle va jusqu'à arroser la pelouse du gars le plus souvent pour qu'elle pousse plus vite. Pour qu'il...
5: Ah mon chiffre, faut pas le dire.
7: Elle jette de l'engrais sur son balcon.
3: Reste une touffe là-bas, pour passer là-bas.
6: Mais il est célibataire, ton voisin, ou pas ?
5: Non. Ah,
7: ouais.
5: Non plus remarque.
7: Ah, bah oui,
3: mais
7: voisin voisine, là.
3: On a le peu être au régime et mater la vitrine du boulanger.
5: Ah bon, exact, bien sûr. Exactement.
3: Bah, enfin, bien
7: sûr. Il y a une grosse vitrine. Hein.
3: Bisous, Lily, je t'embrasse.
5: Bisous, ciao.
3: Elle va partir, la bouteille. On a Ghislain. Ça va, Ghislain ?
8: Ouais, ça va.
3: Salut, Ghislain. Qu'est-ce que t'aimes bien faire quand il fait beau, ce qui va être le cas ce week-end ?
8: Bah, voilà, c'est ce week-end, tu vois. Je vais prendre

dire je suis gnangnan. Et que j'aime trop les blablabla. Mais non, non, non, c'est important. Ce que t'appelles les ragnagnas. Tu sais, la vie, c'est des enfants. Et comme toujours, c'est pas le bon moment. Ah oui, pour les faire, là, tu es présent. Et pour les élever,

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3: C'est le moment du blind test de Vito. C'est son moment de gloire.
4: Oui, alors c'est un génie de la musique que j'ai trouvé sur TikTok qui s'appelle Sissi Coudrin. Voilà, je lui rends hommage.
5: Coudrin.
4: Sissi Coudrin, je pense que c'est Cyril, son prénom.
3: D'accord.
4: Voilà, donc c'est son surnom de TikTok. Je vous laisse découvrir l'artiste.
6: Look at me now. We're not have a learn. I'm a no no. Understand it a loose control.
3: C'est là-bas, bien sûr, monsieur.
6: There's a fire ringing in my soul.
3: Ça va, ça.
5: Très bel accent.
6: Just one look and everything. One more look and everything.
3: On dirait moi.
6: Oh, oh, oh. Mamma mia. Here I go again.
3: Ok, magnifique.
6: Bah.
3: Pas si mal que ça.
5: Ouais,
3: hein.
5: Il est juste. Hein.
4: Ouais.
3: Allez,
4: ouais,
3: on y va. Attention, deuxième extrait.
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3: On the dance floors.
6: Don't stop till you get it.
3: Michael Jackson. Ouais. Bien sûr, évidemment. Ah ouais, c'est bluffant.
5: Je peux faire l'autre.
3: C'est bluffant. Attention, titre suivant.
6: Felicita. Peut-être que c'est pas grave. Peut-être que c'est pas grave. Non, Felicita.
3: Beau démarrage.
5: C'est toi.
6: Je suis grise. Son telamino. La Felicita.
3: L'italien maîtrise pas trop.
6: Super Mario. Felicita. Felicita. Felicita.
3: Ah, il en restait un.
6: Felicita.
5: Vous savez quoi? Vous nous écoutez. Fermez les yeux. Vito va remettre dès le début. C'est ce qu'on vit tous les matins quand Coco arrive dans le bureau à 6h.
4: Exactement.

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1: 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On a, pour nous en parler dans la Villa des animateurs, on a
2: Et oui, on va commencer avec Jean-Pierre Foucault, évidemment.
3: Bonjour à tous.
2: Bonjour Jean-Pierre.
3: Comment allez-vous, les amis?
2: Bien, et vous?
3: Pas fou. Je viens de me rendre compte de quelque chose.
2: Et de quoi?
3: Hier soir, en me couchant, je me suis dit, tiens, Jean-Pierre, encore une journée qui s'achève sans avoir utilisé le théorème de Pythagore.
4: Oh là, c'est vrai, ça? Chaque fois?
3: Voilà.
4: Ça m'arrive aussi.
3: Les enfants,
1: c'est tout.
3: Vous qui m'écoutez avec les parents, dites-vous qu'à l'école, il vaut mieux apprendre comment fonctionne le détroit d'Hormuz et comment remplir une feuille d'impôt que le théorème de Pythagore qui ne vous servira jamais. Mais oublions ce petit coup de gueule infantile et jouons tout de suite. À qui veut gagner des biens? Attention, voici la question. Quelle est la plus belle plage de France? La plage du Touquet, réponse A, et Sébastien Coé, qui fait du Longe-Côte devant vous. Ou pas.
1: Ou pas.
3: La plage de Cannes, car quand un couple fait l'amour sur les galets, au moins la femme est contente car elle sent quelque chose de dur. Alors, je tiens à répéter, que j'aurais précisé à mon équipe, c'est à Nice qu'il y a des galets, non
2: pas à
3: Cannes. Réponse C, pas vraiment. Non. Les plages bretonnes, insolites et très atypiques car les parasols sont remplacés par des parapluies immenses. Réponse D, la plage de Carry-le-Rouet car j'y suis et...
4: Qu'est-ce qu'il y a, Jean-Pierre?
3: J'y bronze. Je m'étale de la crème solaire. Je sors de l'eau en rentrant le ventre comme James Bond et en marchant ralenti pour essayer d'attirer une petite meuf bien fraîche car je suis un putain de BG.
2: Jean-Pierre, c'est super dur là. Bon, je vais quand même vous faire plaisir, je vais répondre la D, c'est mon dernier mot, Jean-Pierre.
3: Est-ce que c'est la bonne réponse, cher Stéphanie?
2: Suspense.
3: Terrible et insoutenable, tellement insoutenable que même les barrières du péage de Saint-Arnoux se sont levées de peur. Est-ce la bonne réponse?
2: Ah ouais, c'était obligé.
3: Bravo, bon week-end à tous. Ne prenez pas de coups de soleil, je vous embrasse. Miss Poitouchard.
2: Merci Jean-Pierre, bon week-end à vous. Et on va finir avec Jeff Tuche. Bonjour Jeff.
5: Salut Mi Coin Coin, comment ça va mon couille?
6: On va bien.
5: Alors comme ça, vous parlez de plage?
2: Oui, c'est ça Jeff. Est-ce que vous avez une plage préférée, vous?
5: Bah oui, moi ma plage préférée, c'est la 832 du catalogue La Redoute. Il y a même la 833. Ça se voyait, elles étaient collées.
2: Mais non, de plage, pas de page.
5: Ah pardon, désolé Monique, j'avais pas compris. Ah bah moi j'aime pas la plage, il y a trop d'enfants qui crient.
6: C'est vrai.
5: Une fois je suis retourné vers la plage de Bouzol, j'ai dit, hé gamin, ça te dirait de mettre ta langue au chômage? On entend que toi, merci. En plus t'es moche avec ton short Bob l'éponge. Puis c'est bête de mettre une éponge sur ton short, elle va grossir, tu vas couler.
2: Il
5: faut réfléchir,
2: Donc vous détestez la plage?
5: Non, c'est important la plage. T'as la plage, t'as la mer. Si t'as la mer, t'as le père. Si t'as le père et la mère, ils vont faire crac-crac et t'auras un baby.
2: Un baby?
5: Si t'as un baby, et que t'es nul en anglais, tu diras baby comme j'ai dit au début. Et si t'as un baby, t'as presque un baby belge. Si t'as un baby belge, t'as du fromage. Et c'est qui pique du fromage?
6: C'est la France.
2: Merci Jeff. Attendez, il y a Patrick qui veut dire quelque chose. Salut Patrick.
7: Excusez-moi, j'avais pas prévu de venir.
2: Quoi?
7: Alors?
6: Bah quoi?
7: Dans le classement, il y a la plage du Cap d'Agde ou pas?
2: Bah
7: on sait pas, c'est révélé ce soir. Parce que je vais vous dire, les nichons partout, et là-bas, c'est drapeau vert toute l'année.
6: Ah bon?
7: Je le sais que c'est drapeau vert, c'est moi qui fais porte-drapeau avec ma vie.
2: Oh Patrick, vous venez pour ça, juste pour ça.
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0: Nous sommes lundi, c'est le 25 mai et c'est pas férié pour tout le monde parce que si vous êtes debout à 6h30, c'est que ou vous aimez vous lever très tôt ou alors vous allez au boulot. Merci de nous avoir choisi. Coé et son équipe sont là, c'est le Before qui continue avec dans un instant Coé paye cette tournée. On parlera des Lensois aussi, victoire en Coupe de France il y a quelques jours. Et puis on se fait les infos puisqu'il est 6h30. On retrouve Cédric Lecor pour l'actu. L'actu de ce lundi. Bonjour Cédric.
1: Ouais, salut Boileau. Bonjour à tous. Des records de chaleur battus hier un peu partout en France. 33,8 degrés à Bergerac, 31,4 degrés à Charleville-Mézières, 29,8 du côté de Brest. Et il fera encore plus chaud ce lundi. Météo France a même placé 13 départements de l'Ouest en vigilance jaune. Météo plus complète à la fin de ce flash. Et forcément, avec cette chaleur, les plages, les piscines et les parcs ont fait le plein. Vous êtes de plus en plus nombreuses à ne pas penser à la crème solaire. C'est le résultat d'une étude de la Fédération de la Beauté. 29% des sondés ont répondu de ne pas se protéger dans des situations les plus exposées. L'occasion justement de rappeler que 9 cancers de la peau sur 10 sont causés par une exposition excessive. Un lundi de la Pentecôte qui n'est pas férié donc pour tout le monde, hein, devenu un jour de solidarité envers les personnes âgées. Ce qui est sûr, c'est qu'il y aura encore beaucoup de monde sur la route. Des retours, Bison Futé a colorié tout le quart nord-ouest en orange. Attendez-vous à de forts ralentissements dès la fin de matinée sur les autoroutes qui mènent à Paris, particulièrement la 10, la 1 depuis Lille, puis aussi la 13 depuis la Normandie. Des difficultés aussi sur la 7 entre Orange et Lyon en milieu d'après-midi. L'ouverture d'une enquête pour meurtre sur mineur à Rennes après la découverte hier après-midi du corps sans vie d'un garçon de 12 ans. La victime avait une serviette de bain mouillée, nouée de façon très serrée autour de son cou. L'intervention d'un tiers fait partie des hypothèses, a précisé hier le parquet de Rennes. En Afrique, l'épidémie d'Ebola poursuit sa propagation et cela inquiète de plus en plus les autorités. 5 cas, dont un décès, ont été recensés en Ouganda, pays voisin de la République démocratique du Congo, épicentre de l'épidémie. Il y a déjà plus de 200 morts, plus de 900 cas suspects. L'agence sanitaire de l'Union africaine estime que 10 pays d'Afrique centrale sont désormais considérés à risque et il n'existe aucun vaccin ni traitement pour l'instant contre ce variant du virus. Le tennis, et c'est l'hécatombe à Roland-Garros, 10 Français éliminés dès le premier tour sur les 12 qui ont fait leur entrée hier en lice. C'est passé pour Quentin Alice et Valentin Royer. Côté basket, la bataille continue en NBA entre le Thunder d'Oklahoma City et les San Antonio Spurs. L'équipe de Victor Wembanyama s'est imposée 103 à 82 cette nuit et revient ainsi à deux victoires partout.

0: Du Finistère au Loir-et-Cher jusqu'en Charente, les nuages se feront très rares. Il fera encore plus chaud demain, la nuit d'ailleurs sera très lourde. Le thermomètre ne va pas redescendre en dessous de la barre des 20 degrés dans de nombreuses régions. 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
3: La finale de la Coupe de France entre Lens et Nice.
4: Ah, voilà, ça va être bien ça. Ça va être à la télé.
3: C'est
4: sur France 2, visiblement, le match.
3: Ouais, la Coupe de France tout le temps sur le service public. Ah. Et on a des supporters lensois.

0: charbon. Bon, faites attention à vous et puis buvez pas trop, hein, les gars.
1: T'inquiète, on a un chôme.
0: Un chôme.
1: Tu connais pas?
0: Non.
1: Chôme. Chlique, aujourd'hui, je chlique, boit pas. Chôme. Sam. T'as connais pas chôme?
2: Bah non,
1: tu connais pas. Tu connais pas la pub qui dit chôme? Je suis qui aujourd'hui, je suis qui boit
3: pas.
0: Allez, salut les gars.
4: Oh là là. Pipi, pipi, bière, bière. Pipi, pipi, bière, bière.
1: Attention, hein.
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2: J'appelle un bar. On va où? On va dans quel sens? On va où?
3: On peut aller commencer à Lens, hein, déjà.
2: Allez, allons à Lens. Allons à Lens. J'offre ma tournée.
4: Bar tabac chez Aline. Bonjour et bienvenue.
2: Pourquoi elle me prend des bar tabac?
5: Bar tabac chez Aline, bonjour.
2: Oui, bonjour, c'est le bar tabac chez Aline.
5: Oui, bonjour.
2: Bonjour madame, c'est quoi? Bah, on n'est pas à Lens, là, on a changé de

0: Ah, une bibliothèque, moi. Ou un rond-point, sinon, mais...
1: Monsieur Tony, qu'est-ce qu'il aimerait bien,
2: moi, je voudrais un bâtiment comme Tony Stark, tu vois. Avec mon M, en gros, comme ça, bon, il y a déjà l'hôtel Martinez.
1: Et il y a déjà le McDo, surtout. Avec Karim majuscule.
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1: On va se faire un petit délire aussi. On s'est dit, on est heureux d'avoir offert 10 000 euros à cette demoiselle, à cette maman qui s'appelle Aurore, qui était en pleurs dans le nord de la France, qui a gagné les 10 000 euros parce qu'elle a dit, cette belle phrase. Elle a dit à sa fille, on va enfin pouvoir partir en vacances. C'est beau, non? Donc ça nous a fait plaisir de faire ça. Mais en même temps, on s'est dit, comme c'est le hasard, on aurait pu tomber sur des tas d'autres gens. Bien d'abord, réécoutez ce moment magique hier. Aurore ?
2: Oui, bonjour.
1: Vous avez bien envoyé Pop au 7-12-13 ?
2: Oui, il vient d'envoyer un SMS.
1: Qu'est-ce que tu fais, ma petite Aurore ?
2: Je suis assistante maternelle.
1: Aurore, si je t'annonçais qu'il y a un chèque de 10 000 euros qui t'attend, est-ce que tu serais content ?
2: Vous nous rendriez tellement heureux.
1: Est-ce que ça mettrait du beurre dans les épinards ?
2: Si vous saviez.
1: Aurore, tu es la gagnante des 10 000 euros du Triple Mix. Oh, je vais applaudir.
3: 10 000 euros !
1: Qu'est-ce que tu vas faire des sous? C'est quoi la priorité avec?
2: Profiter de la vie, il faut profiter.
3: 10 000 euros!
1: C'était trop beau.
3: Mais
1: ça aurait pu se passer différemment. On aurait pu tomber sur quelqu'un que tu connais, Pietre. Ah, ça aurait été gênant.
3: Ah bon? 10 000 euros!
1: Du Triple Mix en deux!
4: Bonjour, c'est Nathalie Danick, la cousine de Pietre. Je suis trop contente, même si bon, je dois lui reverser la moitié, mais je suis trop contente. Merci Coé, merci All 2.
1: Ça aurait été gênant. On aurait pu tomber sur un gars complètement blasé de gagner.
3: 10 000 euros
1: du Triple Mix en deux.
5: Ah, c'est moi que j'ai gagné, ouais, super, génial. Bon, comment on fait pour le chèque, au fait?
1: On va te faire le chèque de 10 000 euros.
5: Non, mais le mieux, c'est que vous me fassiez un virement. Par contre, traînez pas, parce que j'ai pas que ça à foutre. Oui, allez, salut, Europe 2, pop.

0: Lundi matin, il est bientôt 7h. Bonjour, c'est Europe 2. Et même les jours fériés, on se réveille avec Koé. Dans un instant, on aura les champions du monde de l'actu. On écoutera Taylor Swift aussi. Donc, votre iPhone 17e a gagné en envoyant Europe 2 par SMS au 7-12-13. On démarre très fort ce matin. Koé arrive après les infos. C'est maintenant, c'est sur Europe 2.
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0: 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Bonjour Cédric.
2: Salut Wallo, bonjour à tous. Et ce long week-end de la Pentecôte se termine comme il a commencé, sous le soleil. 18 départements du Nord-Ouest ainsi que Paris et sa petite couronne sont en vigilance jaune.

La Méditerranée. 13 départements du Nord-Ouest sont passés cette nuit en vigilance jaune à canicule. Peut-être des coups de tonnerre cet après-midi dans la vallée du Rhône. Le thermomètre ne va pas redescendre en dessous de la barre des 20 degrés la nuit prochaine dans de nombreuses régions. Bonne matinée avec Coé sur Europe 2.

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1: Le premier champion est un habitant de Praz-sur-Arly qui est
2: à la montagne, ça, non ?
1: En Haute-Savoie.
2: Ouais.
1: Il a un peu trop profité du verre de l'amitié qui était offert par la mairie après les commémorations du 8 mai. Tellement à l'aise et tellement imbibé qu'il s'est endormi sur un banc. Personnel est parti en le laissant se remettre et finalement la porte était normalement accessible de l'intérieur. Sauf que, au réveil, il a appuyé sur le mauvais bouton, il a déclenché les secours, il a bloqué tout le système électrique. S'enfermant lui-même dans la mairie, il a fallu les pompiers, tous les élus pour le libérer. Ouais. À leur arrivée, il avait déféqué devant la porte.
3: Mais non.
1: Sans aucune explication.
3: C'est pas moi qui...
2: C'est bien arrosé. Ouais.
3: C'est pas moi qui ai fait caca.
1: Enfin, monsieur Dumont, il n'y a que vous. Bah, c'est pas moi qui fais caca.
3: Je suis pas encore rentré.
1: Enfin, on a les caméras de vous. On a les caméras, vous êtes agenouillés par terre. En fait. Enfin,
3: c'est pas moi. Je vous jure, c'est pas moi.
1: Puis bon, sans, c'est pas moi. Remarquez sur la porte, il y avait écrit pousser. C'est en train
2: de.
1: C'est vrai que quand t'as bu un coup au réveil, c'est mal interprété. Hein. Deuxième champion, un automobiliste californien qui a eu la belle idée d'installer. Alors, ça, c'est magique. Écoutez bien. D'installer une poupée gonflable sur son siège passager pour emprunter la voie réservée au
2: covoiturage.
1: Ah là, il y en a qui nous écoutent. Là, ça a démarré hein, à 7h du matin. Il y a les voies de covoiturage.
3: Ouais.
1: Il avait quasiment tout prévu. Le faux passager était affublé d'un sweat à capuche.
3: Ouais.
1: Il lui avait mis un chapeau. Il était affalé sur le

Taylor Swift sur Europe 2. Donc si vous envoyez Europe 2 par SMS au 7-12-13, vous gagnez votre iPhone 17e. C'est le tout dernier pour vous dans la popoche. Il est bientôt 7h10, vous êtes réveillés déjà à brancher sur Europe 2. Vous faites partie de la France qui bosse, qui se lève tôt et qui écoute Coé sur Europe 2. On découvre dans 3 minutes le métier de Marilyn, qui est déjà comme vous, debout, en ce lundi 25.

0: meubles, distribuer le courrier directement à l'appartement, aux personnes âgées ou handicapées, aux locataires qui laissent des étrennes généreuses en fin d'année, ou à personne, parce que t'as pas que ça à foutre.
1: Eh ben, je vais dire que c'est la troisième.
2: C'est pas la réponse à laquelle on s'attendait.
0: On s'attendait pas à ça, mais je la valide. Voilà, je la valide. Voilà. Qu'est-ce qu'une copro ? Une copro, c'est une colonie de proctologues en vacances. Ouais. Les jolies copros. C'est une petite caméra qui nous a privé de Schumacher.
3: La copro.
0: Elle était sur le casque. Ah, oui. Ou c'est une organisation d'un immeuble bâti dont la propriété est répartie par l'eau.
1: Bah, j'ai envie de dire la première, mais je vais dire la troisième.
0: Bonne réponse. Que faire quand un locataire met ses déchets dans la mauvaise poubelle ?
3: Aïe, aïe, aïe.
0: Chier dans un boîte aux lettres, réponse A. Le dénoncer au syndic, réponse B. Aïe. Ou remettre le sac dans la bonne poubelle et avertir le locataire de son erreur.
1: Bah, j'ai envie de dire les trois,
3: ouais.
1: Mais bon, c'est plutôt la 2 ou la 3. En fait, d'abord, on essaie quand même un petit peu de négocier. Hein, ouais,
4: Et tu termines par la 1.
0: Bien sûr. Et si vraiment il veut rien savoir, bon, bah, c'est caca dans la boîte aux lettres. Bravo, ma petite Marilyn.
4: Bravo.
0: T'as des enfants, t'as un chéri, raconte-moi un peu.
1: Alors, j'ai pas d'enfant, mais j'ai adopté un chéri avec son petit chat.
0: D'accord. Comment il s'appelle,
1: donc,
0: le chéri?
1: Il s'appelle Martial.
0: Et le chat?
1: Et le chat s'appelle Prune.
0: C'est un chat comment? À quoi il ressemble, le chat?
1: Ah, bah alors c'est une tricolore, elle est canon.
2: Elle est bleu, blanc, rouge.
1: Tricolore.
0: Mais genre chat de gouttière, chat de race.
1: Oh non, c'est un bon chat de gouttière. Elle vient de la ferme, pour être plus précis.
0: Ah, comme ma grisouille.
1: Voilà. Ah ben voilà.
0: Ma grisouille,
1: voilà.
0: Quand ma chérie est allée chercher grisouille, elle était dans mal en point dans le fin fond d'une ferme et tout.
2: Toujours mal en point.
0: Alors, physiquement, elle est pas design, mais elle est mieux en point. Elle est plus heureuse. Je te fais un gros bisou en tout cas. Je t'embrasse, Marie.
1: Et
0: bonne journée.
1: Aussi, je souhaite une bonne journée à tout le monde.
0: T'es à d'abord, à très vite. Et bisous à Gun.
1: Au revoir.
0: Gunderschaufen.
2: Gunderschaufen.
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1: Voici la compile de Roland Garros qui n'a pas officiellement démarré, mais pour l'instant ce sont
2: les qualifs.
1: Ouais. Les qualifs. Donc le championnat lui-même n'a pas encore démarré. D'abord la chanson des gagnants, Alcaraz, Sinner, Alcaraz, Sinner, Alcaraz.
2: C'est vrai, c'est chiant.
1: Alcaraz, Sinner, Alcaraz, Sinner. La chanson du public pour les balles.
3: À gauche. À droite.
2: Un peu plus rapide.
1: Ah ouais, ça va un peu plus vite. La chanson du public pendant un match de Benoît Paire.
3: À gauche.
4: La chatte, il a la chatte.
1: La chanson de celui qui a eu des invites, mais qui s'en fout.
5: On s'en fout, on n'y va pas. On a qu'à se cacher sous le bras.
2: Ça, il y en a aussi.
6: Sébastien. Ah bon, je l'ai dit.
1: La chanson des travailleurs, fans de tennis.
7: Et

0: Alors, faut regarder le résultat. La chanson du type qui lance un hop hop hop hop hop hop hop hop, mais que personne ne suit.
1: L'enfer,
2: je me sens si seul.
0: La chanson de l'arbitre de ligne au filet.
3: Et j'ai crié, crié.
1: Faute.
3: Pour qu'il reprenne. Et j'ai pleuré, pleuré.
1: Ah putain.
3: Quand j'ai pris la balle dans la gueule.
0: La chanson des Français à Roland-Garros.
4: Un siphon.
0: Voilà.
5: Parce que c'est trois normalement, ouais, oui, où ça marchait pas.
0: Vous faites pas chier à payer le parking, les gars. Hein. Ils n'auront pas le temps de passer la voiture. Vous inquiétez pas.
1: Déjà, hier, 7 Français, il n'y en a plus que 2.
5: Ah, il n'y en a plus que 2.
0: La chanson de la vitrine à trophée de la Fédération française de tennis.
6: C'est vite là.
0: Et la chanson excuse des tennismans français.

0: Salut, c'est Europe 2. Dans un instant, Koé et son équipe nous feront découvrir le son des réseaux du jour. On écoutera Bruno Mars aussi avec I Just Might. Et avant de partir au boulot, il est 7h30, c'est les infos. Qu'est-ce qu'on a dans l'actu aujourd'hui? Réponse avec Cédric Lecor. Salut Cédric.
1: Salut à tous. Des records de chaleur dans l'actu, hein. Des records de chaleur battus hier un peu partout en France. 33,8 degrés à Bergerac, 31,4 degrés à Charleville-Mézières et même 29,8 du côté de Brest. Il fera encore très chaud ce lundi, même encore plus chaud. Météo France vient même d'étendre à 18 départements du quart nord-ouest, dont Paris, la vigilance jaune canicule météo plus complète à la fin de ce flash. Et forcément, avec cette chaleur, les plages, les piscines, les parcs ont fait le plein hier. Vous êtes de plus en plus nombreuses à ne pas penser à la crème solaire. C'est le résultat d'une étude de la Fédération de la Beauté. 29% des sondés ont répondu ne pas se protéger dans les situations les plus exposées. L'occasion de rappeler que 9 cancers de la peau sur 10 sont causés par une exposition excessive. La chaleur qui a causé de nombreuses hospitalisations hier, notamment en région parisienne, où 10 coureurs qui participaient à une compétition à Maison Alfort ont été hospitalisés en urgence absolue. Une personne est décédé lors d'une course dans le 20e arrondissement de Paris, victime d'un malaise cardiaque sans que le lien avec la chaleur soit avéré. Et en Gironde, 2 personnes sont mortes noyées, emportées par des courants de baïne. Les autorités appellent à la grande prudence alors que les plages vont encore faire le plein ce lundi. Un lundi de Pentecôte donc, qui n'est pas férié pour tout le monde, devenu un jour de solidarité envers les personnes âgées. Ce qui est sûr, c'est qu'il y aura encore beaucoup de monde sur la route. Des retours, Bison Futé a colorié tout le quart nord-ouest en orange. Attendez-vous à de forts ralentissements dès la fin de matinée sur les autoroutes qui mène à Paris.

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1: Et la chaleur va encore s'intensifier. Ce lundi, il fera jusqu'à 36 degrés à Angers et Bordeaux, 35 à Rouen et Lyon, 34 à Paris, 33 à Metz. 18 départements du Nord-Ouest ainsi que Paris et sa petite couronne sont passés cette nuit en vigilance jaune à canicule. Les nuages se feront très rares. Il fera encore plus chaud demain. La nuit sera d'ailleurs très lourde. Le thermomètre ne va pas redescendre en dessous de la barre des 20 degrés dans de nombreuses régions. 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
1: Des nouvelles de cette dame qui fait les mariages et les
2: anniversaires,
1: vous vous souvenez?
3: Avec son frère Elvis Pousselet.
1: Ah oui.
4: Cela qui veut faire des décos, ben, ah oui. Tu m'appelles, j'organise les anniversaires, j'organise les mariages. Alors toute l'été, là, je...
1: Ouais, merci, merci.
4: Ah, c'est ça, mon métier.
1: Merci madame, merci, merci. Alors ça marchait pas trop pour elle. Non. Du coup, elle a changé de domaine. Elle fait des roses en papier pour différents événements.
3: Ah, ouais.
4: Voilà, mes abonnés. J'ai changé de métier maintenant. Ah. Alors je fais des petites roses comme ça, vous voyez.
3: Ouais.
4: C'est moi qui les fais à la messe, artisanale. Voilà, celle qui n'en veut, je pense à vous, mes abonnés.
1: Celle qui n'en veut.
4: Alors, je vais être sous la foire de Neuilly-le-Pompierre, le 6 et le 17. Alors, venez nombreux, vous emporterez des souvenirs. On vous attend. Allez, à bientôt.
1: Ah, oui, cela qui n'en veut. Ben alors, oui, à la foire de j'ai oublié où. Et un artisan. Alors, un artisan, il fait un métier comment? Il fait un métier
4: artisanal.
3: Artisanal.
1: Puis, dans une seconde vidéo, elle explique qu'elle a déjà eu une commande. Ah, c'est oui. Génial. Mais qui a fait cette commande?
4: C'est pour une dame qui travaille à la mairie d'Herblay.
3: La mairie.
4: Elle s'appelle Cassie. Et puis, elle

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1: À la télévision, il y avait La Croisière.
2: Je crois qu'il est drôle ce film, je me souviens.
1: Ouais. Alors je confonds toujours
3: c'est avec Marie-Lou Berry et tout, non c'est celui-là.
4: C'est pas avec Dubosc ? Non c'est pas ça ?
1: Non, alors il y en a deux. Il y avait La Croisière avec Marie-Lou Berry et il y en a une autre avec Franck Dubosc et Gérard Darmon.
2: Ouais. Ouais. Et là, c'est avec Charlotte de Turckheim et Antoine Duléry.
1: Et bien, celui-là, je ne l'ai pas vu.
3: C'est le troisième.
5: C'est un troisième.
1: Je ne l'ai pas vu. Il y a dû y avoir des prix sur les tournages sur les bateaux. À un moment donné.
4: C'est une série, non, c'est un film.
3: Puis c'est pas trop d'actu, les croisières, en ce moment. Mais
1: C'est l'histoire de Français qui toussent. Il n'y a personne qui les veut. C'est une croisière de 2011, déjà, effectivement. C'est une comédie, pardon, de 2011. Alors, est-ce que les personnalités de la villa ont déjà fait des croisières?
4: On va leur demander. Pour commencer, on a Jean-Baptiste Guégan, le sosie vocal de Johnny.
6: Johnny.
4: J'oublie, pardon.
6: Je sais pas le sosie vocal de Johnny, mais bien Johnny. Personnalité préférée des Bretons derrière les bars de la rue de la Soif de Rennes et la galette saucisse.
7: Je vous entends parler de croisière parce que ça tombe bien.
4: Pourquoi ?
7: Après avoir gagné un petit peu d'argent avec ma tournée des élites, j'avais invité mes danseuses en croisière.
2: Ah bon ?
7: Ça va les filles ?
2: Ah, elles sont là.
4: C'est les danseuses.
7: J'étais un petit peu leur pirate sexy.
8: Pirate.
7: Attendez, je me cache un œil.
8: Pirate.
4: Ah, bon, c'est sympa ça. Et la croisière s'était bien passée alors?
7: C'est-à-dire on a eu quelques soucis. Je vais vous le faire en chanson.
4: D'accord. Okay.
7: On devait faire une croisière direction Pornic. Cette croisière tombait vraiment à pic.
3: Ouais, c'est pas mal, hein.
7: Sauf que le

0: en cabaret sur un navire de croisière.
1: Ah, ah ouais. Et il y aurait eu quoi comme numéro sur ce bateau de croisière?
0: En 2004, je voulais recevoir les frères siamois du Cantal. Ils s'allongeaient sur la scène et se transformaient en parcours de mini-golf.
2: Ah ouais, non. C'était comment?
3: C'est chaud ça quand même.
0: C'est l'air, tu vises le huc et tu vois si la balle elle sort par la bouche de droite ou de gauche, tu vois, c'est énorme. T'as l'image?
3: Ouais.
0: Voilà. Et puis souviens-toi, 2008, ouais, on reçoit le trompettiste Ibrahim Malouf.
2: Ah ouais,
0: il voulait nous jouer de la chanson de mariage. Et vu qu'on voulait pas, bah, les équipes avaient foutu des pots de Babybel dans sa trompette pour le boucher. Écoutez le résultat.
3: Ah ouais.
0: Putain, c'est énorme. C'est à gerber, c'est incroyable. Bisous les culs, bonne journée.
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0: De nouveaux records de chaleur à prévoir ce lundi. Il fera jusqu'à 36 degrés à Saumur et Périgueux, 35 à Caen, Valence et Mont-de-Marsan, 34 à Paris, 32 à Strasbourg et une trentaine de degrés sur les bords de la Méditerranée. 18 départements du Nord-Ouest ainsi que Paris et sa petite couronne sont passés cette nuit en vigilance jaune à canicule. Et attention, des coups de tonnerre sont à prévoir cet après-midi dans la vallée du Rhône et du côté du Massif central. 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
2: Les autorités sanitaires françaises, moins drôle ça, demandent aux passagers de deux vols du 25 avril 2026 qu'ont fait Sainte-Hélène-Johannesburg de se signaler sans délai parce qu'elles doivent rester en quarantaine à domicile. Allez, bim! Parce qu'à cause du leur risque d'infection sous trois jours.
3: Ouais, mais Johannesburg, Amsterdam, ça veut dire que ça y est, c'est en Europe.
2: Alors, je voudrais avoir une pensée pour le type qui avait acheté une palette de masques FFP2 à la fin du Covid et qui se disait « qu'est-ce que je vais faire de cette merde ?» Ben voilà mon grand, bientôt t'es riche, tu seras le premier à pouvoir les rendre.
4: Arrête.
2: Je voudrais également avoir une pensée pour tous les myopes, presbytes et astigmates qui vont revoir à nouveau de la buée sur leurs lunettes. Tu sais qu'il y avait le masque et les lunettes.
3: C'est insupportable.
2: Je voudrais aussi avoir une pensée pour ce paquet de rouleaux de PQ déchirés qui traînent au fond d'un supermarché depuis des mois dont personne ne veut. Dans une semaine, tu seras une star. Les gens se battront pour te reprendre puisqu'ils penseront au confinement. Tant qu'on est dans les pensées, je veux avoir une pensée pour cet étudiant qui vient d'aménager un appartement de 10 mètres carrés à Paris, à 900 km de ses parents, qui est en train de se dire « Ah non, hein ! Ah non, hein !
3: Ah non, pas maintenant,
2: hein ! Ah non, je vais pas rester dans mon 10 mètres carrés !» Et enfin, une pensée pour tous les chiens qui vont aller se promener 10 fois par jour, même s'ils n'ont plus envie de faire caca. Parce que leur maître, ils écriront sur le petit papier
3: d'attestation
2: qu'il aille faire caca. Ouais. Voilà, ça y est. Alors, est-ce que ça va revenir ou pas? On ne sait pas. Moi, ce qui me rend dingue dans cette info, vous voulez ce que je vous dise? Vous voulez que je vous dise ce que c'est? C'est qu'il y a une info qui est passée pour les gens qui ont fait Sainte-Hélène-Johannesburg en avion. Alors déjà, les gens qui se vont à Sainte-Hélène, à part, il y a que Napoléon qui est allé en exil. Je ne vois pas ce que tu peux aller foutre à Sainte-Hélène. Mais bon, pas grave.
3: Allez voir les oiseaux, je crois.
2: Ils font Sainte-Hélène-Johannesburg en avion. Tu vas quand même pas me faire croire que la liste d'avions, ils ont pas ton adresse. Il y a ton nom, il y a ton passeport, t'as passé la frontière. Tu dois 20€ aux impôts, non seulement ils te retrouvent, ils ont ton adresse, ils t'envoient un recommandé, mais ils trouvent même ta banque pour te bloquer ton compte.
3: Mais ça, c'est si t'es chez toi, mais si t'es toujours en voyage ou en machin, les mecs, ils savent pas où t'es, quoi. Non, ça marche que si t'es chez toi.
5: Ils ont ton hôtel, ils peuvent tout trouver.
2: Ils savent exactement, en théorie, où tu es, pardon. Donc voilà, tout le monde va parler de l'antivirus aujourd'hui. 80% des gens ce matin vont en parler à la machine à café. C'est le moment de se remettre sur les mots à la

0: C'est Jean-Marie Bigard, ma couillasse. Non, non, non, j'ai pas l'imitation.
1: Non.
0: Bon, qu'est-ce que vous amène de beau, là?
1: Non, c'est pas grave, on va oublier pour le Sanitol. On voulait avoir votre avis sur le chiffre qui vient de sortir. 16% des Français ont utilisé l'IA pour voter aux dernières élections. Vous en pensez quoi, monsieur le Président?
0: Eh bien, on va droit vers une bonne génération de gros débiles.
1: Ouais.
0: Voilà. Oui, que je vous dise quoi de plus?
1: Je sais pas, c'est...
0: Si l'intelligence artificielle remplace nos pensées... Demain, ChatGPT prévient à Brigitte que je veux me taper l'actrice iranienne.
1: Oh,
0: eh bien, on est à l'antenne.
1: Oui,
0: allez. Ah, c'est une blague, évidemment.
1: Bah ouais,
0: mais oui, je rigolais, c'est une boutade.
1: Mais bien sûr, évidemment. On espère qu'elle n'a pas entendu, surtout.
0: Non, non, vous inquiétez pas. Tant qu'elle n'a pas ses sonotones, je ne risque rien. Non, mais pour en revenir au sujet.
1: Oui.
0: L'intelligence artificielle va rendre nos enfants complètement teubés.
1: Mais oui.
0: Déjà qu'ils mettaient le lait avant les céréales. Alors là, on n'est pas sorti de l'auberge.
1: Mais je sais bien, vous pensez vraiment qu'ils ne sauront plus rien faire, les enfants, sans l'IA?
0: Mais bien sûr. Pour déclarer leurs impôts, ils vont demander à l'intelligence artificielle de finir par cocher exploitant agricole, alors qu'ils vivent dans un studio accrété avec un cactus mort.
1: Ouais.
0: Ça va être terrible. Faire des pâtes.
1: Ouais.
0: Tiens, dis-moi, ChatGPT, combien d'eau pour les coquillettes?
1: C'est sûr.
0: Résultat, ils vont cuire leurs pâtes dans de l'eau volvique tiède.
1: Ouais.
0: Mais c'est terrible.
1: Ouais, je sais. Pas en abuser non plus, hein, monsieur le Président, hein, bien sûr.
0: Oh là là là, mais c'est pas possible, vous êtes saoulant. Vous êtes toujours en désaccord avec moi et c'est terrible.
1: Non,
0: Tiens, 0 pour Paris, but de Dembélé. Non mais sans déconner, dans 10 ans, vos petits-enfants, ils demanderont à ChatGPT comment applaudir dans le bon sens. Et ça, c'est que le début. Allez, vous m'avez saoulé, je vais raccrocher.
1: Allez.
0: Ah, ça c'est la passe de Désiré Doué. Allez, bonne journée sur Europe 2.
1: Faut arrêter. Oui, mais bon.
2: Mais doucement quand même.
1: Vous êtes à l'antenne quand même, à un moment donné.
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2: On l'apprend, Elon Musk va devenir le premier homme à valoir, écoutez bien, vous n'êtes pas prêts, 1000 milliards de dollars après l'introduction en bourse de SpaceX, là, qui va arriver en bourse. 1000 milliards de dollars. Alors déjà, 1 milliard de dollars...
3: Ça fait 9 zéros.
2: C'est colossal. Hein. Une personne milliardaire, c'est déjà une très belle réussite. C'est incroyable. 1000 milliards.
4: Ça fait 9 zéros, t'as dit ?
3: Bah, 1 milliard, c'est 9 zéros.
2: C'est quand même le seul gars,
3: c'est 12,
2: qui ne peut pas consulter son compte en banque sur un iPhone. Les mecs lui donnent un iPad, version grande, il dit, sinon vous verrez pas tout.
4: Faut qu'il aille au ciné.
2: C'est pi, son compte en banque, c'est pi. Il y a plus, ils mettent le nombre de chiffres. C'est un truc de fou. Voici donc le top 10 des phrases que ne dira jamais Elon Musk.
4: Ouais.
2: Oh, je suis ric-rac.
4: Oui, tu m'étonnes.
2: Si ça passe pas, je paye le reste en liquide. Je peux te faire le paiement en 4 fois. Oh, encore un ATD.

0: Je peux te faire le paiement en 4 fois. Oh, encore un ATD. Ah, je crois que j'ai atteint mon plafond. C'est quoi ces agios?
1: Putain, ouais.
0: Oh, pourvu que ça passe.
1: Ouais. Ouais.
0: Hé, hey, tu me ramènes la monnaie? T'as vu ma Dacia comme elle est belle?
2: Oui, non.
0: Prends-moi du PQ chez Action. Non, mais, le réveil d'Elon Musk, comment ça se passe dans ta tête quand tu pèses 1000 milliards de dollars?
1: Moi, je mets en réveil, je mets ma télé qui s'allume avec mon compte en banque. Ça, tous les matins, je me réveille.
2: Tu sais que tout le temps que t'es resté,
1: je me rendors, je remets un réveil 2 minutes après, je regarde, je dis, c'est encore gonflé.
0: En fait, il a raison, vous avez raison tous les deux. Ah. C'est que t'as dormi, t'ouvres tes yeux, tu fais, j'ai encore gagné de l'argent.
1: Mais c'est ça, en fait, c'est chiant.
0: Je suis encore plus riche que quand je me suis couché.
2: C'est exactement ça.
0: C'est fou. Et ça, beaucoup de milliardaires ont droit à ça. Ouais, hein, ouais. Et même des bons millionnaires, ils ferment les yeux, ils travaillent le matin, ils font. À plus de sous encore.
2: Alors ouais, que toi, t'as un SMS de ta banque avec un découvert.
0: Alors que 99,9% des gens, s'ils se réveillent le matin, ils font Anna moins encore. Anna moins encore. Non, parce que dans la nuit, l'URSSAF fait passer avec leur pelleteuse, tu sais. J'ai vu maintenant ce qu'ils font. Ils mettent des petits sabliers, vous avez les virements en attente, vous avez pas
3: vu
0: ça?
3: Oui, tu les vois arriver, mais
0: ah,
3: tu sais
0: moi
3: pas
0: j'ai ça sur les comptes société, ils te mettent le petit sablier.
1: Ah oui.
0: Ils te mettent la somme, ça c'est pour dire, hey,
4: tu sais pas ce que c'est.
3: Tu la vois celle-là?
0: Tu sais, c'est comme ton père quand il t'engueulait, il fait, tu vois celle-là, elle va tomber. tu vas te la prendre. C'est-à-dire, t'as beau, mais sauf
3: tu sais pas quand.
0: Sauf que ton père, tu courais, tu te la prenais pas.
2: Ouais.
0: L'URSSAF, tu peux courir, tu te le prends quand même. Le truc, il vient, bon, en tout cas, le réveil d'Elon Musk, ça doit ressembler à ça.
5: C'est l'or. Il est l'or, l'or de se réveiller.
0: Monseigneur,
5: il est 8 heures.
0: Bougez.
5: J'en mange une.
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0: À 18 départements du quart nord-ouest ainsi qu'à Paris, la vigilance jaune canicule. Météo plus complète à la fin de ce flash. Un épisode de chaleur qui donne évidemment envie de faire trempette dans des endroits parfois dangereux. C'est notamment le cas sur les plages de l'Atlantique. Hier en Gironde, à Lacano et à Lège, Cap Ferré, deux personnes sont décédées emportées par des baïnes. Les secouristes ont dû intervenir une trentaine de fois pendant le week-end. Et près de Melun, en région parisienne, un adolescent de 17 ans s'est accidentellement noyé samedi dans la Seine, dans une zone interdite à la baignade. Les autorités appellent à la vigilance. Un lundi de la Pentecôte qui n'est pas férié pour tout le monde, devenu un jour de solidarité envers des personnes âgées. Ce qui est sûr, c'est qu'il y aura beaucoup de monde sur la route. Des retours, Bison Futé a colorié tout le quart nord-ouest en orange. Attendez-vous donc à de forts ralentissements dès la fin de matinée sur les autoroutes qui mènent à Paris, particulièrement la 10, la 1 depuis Lille et aussi la 13 depuis la Normandie. Des difficultés aussi sur la 7 entre Orange et Lyon en milieu d'après-midi. Dans l'actu également, l'ouverture d'une enquête pour meurtre sur mineur à Rennes après la découverte hier après-midi du corps sans vie d'un garçon de 12 ans. La victime avait une serviette de bain mouillée nouée de façon très serrée autour du cou. L'intervention d'un tiers fait partie des hypothèses, a précisé le parquet de Rennes. Le nombre de signalements de disparition de mineurs a progressé de plus de 6% l'an passé. 40 000 signalements déposés donc l'an passé selon la Fondation Droits d'Enfance, en très grande majorité des fugues, parfois sous emprise de quelques heures jusqu'à plusieurs mois. L'occasion de rappeler qu'il existe un numéro dédié, le 116 000. Le tennis, et c'est l'hécatombe à Roland-Garros. 10 Français éliminés dès le premier tour sur les 12 qui ont fait leur entrée en lice hier. C'est passé pour Quentin Alice et Valentin Royer. C'est fini pour Pierre-Hugues Herbert qui s'est battu jusqu'au bout de la nuit même, face à l'Italien Lorenzo Sonego. Le joueur français passé par les qualifs s'est finalement incliné au terme de plus de 4 heures de combat. Côté basket, la bataille continue en NBA entre le Thunder d'Oklahoma City et les San Antonio Spurs. L'équipe de Victor Wembanyama s'est imposée 103-82 cette nuit et revient ainsi à 2 victoires partout en finale de Conférence Ouest. Et puis, il est l'une des stars des réseaux sociaux depuis quelques jours, vous l'avez peut-être vu en story. Le Pont Neuf à Paris, métamorphosé en caverne par l'artiste JR, 120 mètres de longueur, 18 mètres de hauteur. L'œuvre sera accessible du 6 au 28 juin prochain. Ce sera 24 heures sur 24, mais uniquement aux piétons et aux cyclistes.
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0: Et la chaleur va encore s'intensifier. Ce lundi, il fera jusqu'à 36 degrés à Angers et Bordeaux, 35 à Rouen et Lyon, 34 à Paris, 33 à Metz. 18 départements du Nord-Ouest ainsi que Paris et sa petite couronne sont passés cette nuit en vigilance jaune à canicule. Les nuages se feront très rares. Il fera encore plus chaud demain. La nuit sera d'ailleurs très lourde. Le thermomètre ne va pas redescendre en dessous de la barre des 20 degrés dans de nombreuses régions. 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
1: Ma petite stoufette.
2: Oui, ça sera sur le top 5 des grilles porte-bonheur des Français parce qu'on a appris que Gaël Ficou, qui est joueur de l'équipe de France au rugby, en fait, il a un petit truc à chaque match, il porte tout le temps le même caleçon. Depuis 15 ans, il l'a changé il y a 5 ans parce qu'il s'était troué l'autre. Donc là, il en a un nouveau qui met tous les jours de match, il met son caleçon.
3: Pendant 5 ans. Depuis 5 ans, il a le même.
1: Complètement con, un petit truc fétiche. Quand tu penses, c'est stupide. Tu t'attaches à un objet, tu te dis, j'ai besoin de l'avoir. Moi, ma chérie, des fois, mais elle a des trucs sur elle. Elle a une pierre. Elle met la pierre à gauche, elle met le machin, elle met du gros sel dans sa poche. Elle a des fois, elle a des trucs.
4: Du gros sel dans sa poche.
1: Oui, parce que quand tu fais un truc, il paraît que ça porte bonheur d'avoir du gros sel dans ta poche.
4: C'est pratique quand tu veux faire des pâtes.

0: Tu fais le Paris.
1: Ouais, puis même dans Paris, je le fais, j'ai un petit balcon, je danse tout nu sur mon balcon.
2: Troisième des petits grégués des Français, c'est la pierre ramassée quelque part. Ça peut être un galet lisse ou un petit caillou que tu as trouvé sur un chemin, tu la mets dans ta poche et finalement elle quitte plus ta poche ou tu la poses sur ta table de nuit après.
1: Et puis quand tu l'oublies, que ça est dans la machine à laver, t'entends pas.
0: Je fais ça avec un parfum, c'est chiant.
2: C'est un petit caillou qui fait partie de la famille.
3: J'ai un caillou chez Point P, mais c'est
0: transporté, c'est chiant le parfum.
2: Le gris-gris très commun, peut-être pour beaucoup de monde, c'est la peluche ou le doudou que t'as depuis tout petit et tu le gardes.
0: Et Nat, elle a ça aussi?
1: Non.
2: Elle a pas de doudou?
1: Si, elle a un doudou, mais c'est pas ça.
0: Ah,
1: c'est un petit peu.

0: On va les broyer les niçois, la fricadelle elle va défoncer la salade niçoise.
1: Voilà.
0: Oh, oh, c'était quoi?
2: C'était les corons. La terre,
0: c'était le
3: charbon.
1: Le charbon.
3: Bon, faites attention à vous et puis buvez pas trop, hein, les gars.
0: T'inquiète, on a un chôme.
3: Un chôme.
0: Tu connais pas?
3: Non.
0: Chôme. Schlicky conduit, je suis Schlicky Bobo. Chôme.
3: Sam.
0: T'as, il connaît pas chôme?
1: Non,
0: tu connais pas chôme. Chôme.
1: Bah,
0: tu connais pas la pub qui dit chôme, Schlicky conduit, je suis Schlicky Bobo.
3: Allez, salut, les gars.
4: Oh là là. Pipi, pipi, bière, bière. Pipi, pipi, bière, bière.
0: Attention, hein.
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2: Eh bien, bonjour à tous et bienvenue dans les moins grosses têtes avec autour de la table aujourd'hui en feu début de tournoi de Roland Garros, feu qui n'aurait pas pu faire joueur de tennis professionnel français, quoique. Si, en fait, car il n'aurait fait qu'un tour. Stouff, Pietre, Corentin et Vito. On va commencer, mes chers moins grosses têtes, avec une première question de monsieur dans le pastis de Jean Lassalle, il y a de l'anis.
3: Ah oui.
2: Dans le pastis de Jean Lassalle, il y a de l'anis.
1: On a compris.
2: Voici la question. Quelle habitude avaient les gladiateurs du 1er siècle pour se donner un petit coup de boost?
4: Oula, tu faisais une saignée.
2: Non.
5: Ah ouais,
4: ouais, ça marchait ça avant.
5: Ah non, mais ils prenaient de la drogue.
2: Alors ça n'est pas de la drogue.
1: Ils avaient des relations avec...
2: Non, c'est quelque chose que les plus jeunes font en ce moment aussi d'ailleurs, quand on a un petit coup de fatigue.
6: Une boisson.
2: Alors une boisson.
5: Ah, Red Bull. Ouais, j'ai dit une marque, mais pardon.
2: Une boisson. Énergisante. Bonne réponse de Vito.
5: Au 1er siècle.
1: Est-ce que ça passe de raisin?
2: En analysant les autres gladiateurs, les chercheurs suisses et autrichiens ont découvert que les gladiateurs buvaient des boissons énergisantes.
6: Les quoi?
2: Les gladiateurs.
6: Non, les cherche.
2: Les chercheurs suisses et autrichiens. Des boissons énergisantes à la cendre. Termine avec une dernière question d'un auditeur qui a fait 2 heures de queue le week-end dernier. Monsieur, j'ai réussi à avoir de Montreux.
5: Ah, de Montreux. Ah, il a eu de la chance.
2: Ah, ouais. Que font les dauphins à part profiter de leurs congénères quand ils se sentent en danger?
5: Ils font des saltos?
2: Non.
4: Quand ils se sentent en danger?
1: Ils font le mort?
2: Alors, ils ne font pas le mort.
6: Ils pètent?
2: Non, c'est pas quelque chose que les humains feraient quand ils sont en danger, mais les humains le font également.
5: Quand on est en danger? Non.
1: Ils ont des rapports?
2: Non. Quand vous êtes en danger, vous avez des rapports, vous.
1: Bah, tu me dis que c'est quelque chose que les humains ne feraient pas.
2: Ah, un voleur. Bam, bam, bam, bam. Non, non.
4: Ils se cachent, mais dans l'eau, c'est pas facile.
2: Pas du tout. Non, nous, on aurait tendance à le faire si les gens, pour ceux qui le font, dans une soirée, en regardant la télé.
1: Ah, ils se bourrent la gueule?

0: Lundi matin avec Europe 2, nous sommes le 25 mai, le ciel est bleu, le soleil est là, et Coé aussi sur Europe 2.
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0: Le débrief du Festival de Cannes arrive après les infos de 9h.
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0: Europe 2 au 7, 12, 13, c'est ce qu'il faudra envoyer dans un instant pour gagner l'iPhone 17e avec Taylor Swift. Elle arrive, la star américaine, et puis en parlant de star, on va se faire le débrief du Festival de Cannes avec Coé et son équipe sur Europe 2. C'est après les infos.
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0: Le chef de l'actu, Cédric Lecor. Bonjour Cédric.
4: Salut Boileau, bonjour à tous. C'est ce long week-end.

0: en jupe avec un sac à main. Je trouve ça complètement débile.
1: Pourquoi tu trouves ça débile?
0: Bah parce que s'il a envie de mettre une jupe, bah parce qu'ils sont plus à l'aise et parce qu'il aime bien qu'ils mettent la jupe.
2: C'est, mais non, mais c'est personne. Enfin, c'est un humoriste c'est... en plus. Voilà.
0: Mais c'est un humoriste, oui, comédien, même si c'était quelqu'un d'autre, s'il a envie de mettre une jupe, il met une jupe.
3: Et puis il est plus légitime que certains d'être là-bas que d'autres, en fait, aussi. Tu sais, c'est un acteur.
0: Ah, mais bien sûr, totalement.
3: Qu'est-ce qu'il y a?
4: Votre avis?
1: Voilà.
0: Quoi?
1: Non, mon avis?
0: Oui.
1: Ah, cette mode de la jupe, je la trouve ridicule. Excusez-moi de vous donner mon avis. Je suis pas dans le délire des gens qui disent c'est génial, un mec qui met une jupe. Non, excusez-moi, alors pardon, non. Alors, je trouve qu'Artus en jupe est ridicule. Je trouve que les footballeurs qui arrivent à Clairefontaine en jupe sont ridicules. Je fais partie des gens qui trouvent ça ridicule.
2: Mais après, un talons.
1: Mais vous savez, je pense que chacun fait ce qu'il veut. Oui, s'il y a des gens qui veulent arriver en mini-jupe, si demain Artus va arriver en mini-jupe, qu'il arrive en mini-jupe.
3: Pas en mini-jupe.
1: Si je veux arriver. Non, mais peu importe, il le serait. Ça ne me dérange pas. Il fait ce qu'il veut. Si vous me demandez si moi je trouve ça bien. C'est pas mon kiff.
0: Alors c'est bizarre parce que tu disais que les Irlandais qui mettaient des kilts, t'adorais ça.
3: Bah voilà.
1: Je l'ai porté une fois.
0: Bah voilà.
1: Mais j'ai passé la pire soirée de ma vie.
2: Je trouve ça classe, moi, au contraire.
1: Mais
2: j'adore le kilt.
1: Mais pourquoi vous regardez? Je vous ai pas demandé. Je vous convertis pas.
3: C'est lui.
1: Moi, je considère que chacun fait ce qu'il veut dans la vie. Faites ce que vous voulez. Mais si vous me demandez mon avis perso à moi, est-ce que je le ferais, est-ce que machin, non.
2: Mais c'est quoi comme jupe qu'il a mis? C'est genre un tailleur avec des talons?
1: Ça a été fait par sa costumière. J'ai vu, je l'ai suivi.
2: La photo.
1: C'est sa costumière qui l'a fait, donc c'est même pas une marque, c'est une création. Mais s'il veut le porter, qu'il la porte.
2: Ah, mais elle est bien en plus le truc.

0: Ce qui me fait rire, c'est pas ça, c'est que là, il a dû y avoir les mecs qui ont dû s'appeler entre eux en disant « Dis donc, qui c'est le con qui a eu l'idée de cette tribune ?»
1: Ah, elle est jolie, votre idée.
2: Mais rappelez-vous, c'était votre idée.
1: C'était votre idée.
2: Mais vous ne vous rappelez pas, mais c'était votre idée.
1: Non, ça a toujours été votre idée.
2: Ah oui, ça me revient maintenant. C'était mon idée. Excusez-moi. Andouille.
3: Non, le pire, c'est ceux qui ont signé cette tribune et qui ont dû avoir l'appel des producteurs après. Ah, t'as signé parce que on a signé un truc il y a deux jours avec eux. Donc si tu peux les.
0: Parce que tu vois ton film là qui était validé.
4: Tu vas prendre
0: ton iPhone, tu vas le tourner toi-même parce que. Cause de ta connerie là.
3: Tu vas prendre une perche à selfie en bas de la Tour Eiffel et puis tu vas le tourner tout seul.
5: Je crois que c'est plus de 80% des films au Festival
3: 70,
5: de Cannes. Hein.
3: 70%.
0: Ouais, allez, bon, enfin.
5: Tout ça à cause de la jupe d'Artus.
0: En tout cas, soirée, cocktail, DJ et mec en jupe, c'est ça aussi, Cannes. Et tout le monde était très apprêté, très beau pour faire la photo. Et vous avez peut-être vu ce photographe. Vous avez peut-être entendu sur les réseaux sociaux ce photographe qui veut à tout prix avoir une actrice qu'on appellera le photographe le moins discret du monde, puisque si vous ne connaissez pas Cannes, vous avez une actrice. Et puis, comme tous les photocalls, vous avez une ribambelle de photographes qui ont tous la même photo.
5: Et ils veulent croiser le regard de la personne, en fait.
0: Parce que si la demoiselle regarde à gauche et que le mec est devant, la photo est inexploitable.
5: C'est ça.
0: Sauf que lui, il a décidé qu'il fallait qu'elle le regarde.
6: Regarde-moi !
5: Ce qu'il faut dire, c'est que la fille, elle est à 1m50 de lui.
4: T'as pas envie, du coup, de regarder le mec.
0: Moi, j'appelle la police.
4: T'as envie de croiser son regard.
0: Non, mais écoutez le hurlement.
6: Regarde-moi.
0: C'est taré. C'est que cette phrase, regarde-moi, il marche pour plein de trucs. Après 20 ans de mariage, tu sais, quand tu sors tout nu de la douche,

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1: Allez, cancer, pas vous.
2: Ah,
1: Laetitia qui est en ligne avec nous. Comment ça va, ma petite Laetitia?
3: Bonjour tout le monde, bonjour Koé.
1: Bonjour. Salut. Laetitia. Oh, qu'est-ce que c'est que cet accent? On est où là?
4: Sud.
2: La Corse.
1: Non.
3: La Corse.
1: Si. Ah, oh, ah si, si, si. Laetitia, à quel endroit en Corse?
3: Calvi.
1: Calvi, j'adore. C'est très
3: belle. La domicile, je vous ai eu déjà.
1: La citadelle à Calvi, qu'est-ce que c'est beau.
5: Yves aussi.
1: Yves Calvi, qu'est-ce qu'il est sympa. Franchement. La Calvi, si, qu'est-ce que c'est sympa. Vraiment. Ouais, c'est très, très beau, Calvi. Vraiment, c'est une.
6: Ah, j'irais bien, Calvi.
1: Avec bon, un beau bord de mer et tout. Il y a toujours le train qui passe le long de la plage.
3: C'est ça, toujours. Ah ouais, oui.
1: Ça, c'est un peu chelou, ça. C'est-à-dire que les lignes de train, elles ont été faites à l'époque, et t'es tranquillement sur la plage et tu vois le train qui passe, mais il est à tes pieds.
5: Hein. Ah oui,
1: ça, ouais. Ça, c'est le seul truc un peu limite, et à mon avis, ils peuvent pas faire de travaux pour le déplacer. Mais c'est un peu dommage, mais la ville, elle est très, très belle. C'est là, puis la Corse, c'est magnifique. Tu es donc quel signe? Tu es cancer, hein, c'est ça?
3: C'est ça.
1: Allez, on va vérifier dans un instant. Je fais le tour de mon équipe. L'horoscope d'hier pour ma petite stouf. Les Verseaux, ça disait vous ferez une grosse sieste au lieu de travailler. Mais ça, vous vous en foutrez.
6: Mais j'aimerais bien savoir faire la sieste. Je ne sais pas faire.
2: Mais oui, t'étais pas là hier après-midi.
1: Non.
6: Excuse-moi, est-ce que j'ai dit quelque chose que la dernière fois quand t'étais pas là?
2: Non, mais du coup, t'as fait la sieste.
6: Mais non, je ne sais pas faire. Je n'arrive pas à faire la sieste.
4: Bah viens, je vais te montrer. C'est facile.
6: Alors, je peux pas.
1: Franchement, je peux te montrer, mais je suis pas sûr de revenir à l'antenne tout à l'heure.
4: C'est ça le truc.
6: Comment vous faites?

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0: Alors, est-ce que vous avez deviné cette actu ?
1: C'est du piratage.
0: Oui, c'est du piratage, mais de quoi ?
1: Station-service.
0: Oui, mais où et par qui ?
1: Oh là, bah alors là, où, c'est pas dit dans la chanson, ça.
0: C'est pas en France.
2: Ah, non, c'est pas en France, bien entendu.
3: Ah, où c'est, enfin,
1: oui,
3: c'est
1: par Europe. Qui ? Par des geeks ?
3: Ils sont attaqués à quoi ? C'est le dernier mot du truc. À tout, même aux stations-service.
0: Non, elle l'a dit,
3: Ah, d'accord.
0: Elle l'a dit. C'est un piratage informatique de stations-service qui a été fait aux États-Unis par des hackers iraniens.
1: Oh. Mmh.
0: C'est pointu, non ?
3: Ouais.
0: Les autorités américaines soupçonnent des pirates informatiques iraniens de s'être introduits dans les systèmes informatiques liés aux stations-service des États américains. Les hackers ont réussi à changer les intitulés indiqués sur les pompes.
3: C'est débile.
0: C'est-à-dire que, en gros,
3: qui risque la prison à vie.
0: Ah, en gros, t'es en Iran. T'es là, comme ça. T'es là, tu dis, tiens les gars, ça fait 5 jours qu'ils sont dessus. Ils sont rentrés dans la station Motul de San Diego. Pour changer, enlever sans-plomb 95 et mettre 92.
1: Ils vont rien comprendre, les gars.
4: Mais Hakim, t'as vu, j'ai mis 92.
3: Ça n'existe pas.
4: Comme je les ai fourrés, ça n'existe pas.
3: Et j'ai flingué l'imprimante, ils n'auront plus de tickets.
0: Et au moment du petit ticket. Non, mais voilà, en fait, ça n'a aucun rapport.
3: Ça n'a aucun intérêt.
0: Ils sont partis avec rien, si c'était qu'ils ont changé les intitulés.
1: C'est nul.
3: Bah oui, c'est nul.
5: C'est marrant.
0: C'est des foufous, hein. Dis donc. Moi, j'aurais enlevé, je sais pas, diesel, j'aurais mis RG512, tu vois.
3: Ah oui, ça fait une femme.
0: Mais oui,
3: G-Star.
0: Ben voilà, tu gagnes pas la guerre, mais tu te marres.
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0: instants. D'ici, avec Todor, on écoutera Mélodrama. On retrouvera aussi Michel Marie et Cyril Hanouna chez Coé. Mais d'abord, il est 9h30. C'est l'heure des infos sur Europe 2. Les infos de ce lundi 25 mai. Pas de jour férié pour l'actu. Cédric Lecor, bonjour.
1: Salut.

0: Les infos de ce lundi 25 mai, pas de jour férié pour l'actu. Cédric Lecor, bonjour.
1: Salut Boileau, bonjour à tous. Des records de chaleur battus hier un peu partout en France, du 34,5 degrés relevé à La Rochelle, plus de 31 à Charleville-Mézières. Il fera encore très chaud ce lundi et même plus chaud. Météo France vient même d'étendre à 18 départements du quart nord-ouest, dont on parie aussi la vigilance jaune canicule. Météo plus complète à la fin de ce flash. Un épisode de chaleur qui donne évidemment envie de faire trempette dans des endroits parfois dangereux. C'est notamment le cas sur les plages de l'Atlantique. Hier en Gironde, à Lacanau et à Lèche-Cap-Ferré, deux personnes sont décédées, emportées par des baïnes. Les secouristes ont dû intervenir une trentaine de fois pendant le week-end. Et près de Melun, un adolescent de 17 ans s'est accidentellement noyé samedi dans la Seine, dans une zone interdite justement à la baignade. Les autorités appellent évidemment à la vigilance. Un lundi de Pentecôte, qui n'est pas férié pour tout le monde, devenu un jour de solidarité envers les personnes âgées. Ce qui est sûr, c'est qu'il y aura beaucoup de monde sur la route des retours. Bison Futé a colorié tout le quart nord-ouest en orange. Attendez-vous à de forts ralentissements dès la fin de matinée sur les autoroutes qui mènent à Paris, particulièrement sur la 10, la 1, depuis Lille et aussi la 13 depuis la Normandie. Des difficultés aussi sur la 7 entre Orange et Lyon en milieu d'après-midi. Dans l'actu également, le nombre de signalements de disparition de mineurs a progressé de plus de 6% l'an passé. 40 000 signalements déposés, donc selon la Fondation Droits d'Enfance, en très grande majorité des fugues, parfois sous emprise de quelques heures jusqu'à plusieurs mois. L'occasion de rappeler qu'il existe un numéro dédié, le 116 000. L'ouverture d'une enquête pour meurtre sur mineur à Rennes après la découverte hier après-midi du corps sans vie d'un garçon de 12 ans. La victime avait une serviette de bain mouillée nouée de façon très serrée autour de son cou. L'intervention d'un tiers fait partie des hypothèses, a précisé le parquet de Rennes. À l'étranger, l'armée israélienne appelle ce matin à l'évacuation de 10 villages dans le sud du Liban avant des attaques prévues contre les Hezbollah pro-iraniens malgré la trêve en cours. Et puis le tennis et l'hécatombe à Roland-Garros, 10 Français éliminés dès le premier tour sur les 12 qui ont fait leur entrée en lice, c'est passé.

encore s'intensifier. Ce lundi, il fera jusqu'à 36 degrés à Angers et Bordeaux, 35 à Rouen et Lyon, 34 à Paris, 33 à Metz. 18 départements du Nord-Ouest ainsi que Paris et sa petite couronne sont passés cette nuit en vigilance jaune à canicule. Les nuages se feront très rares. Il fera encore plus chaud demain. La nuit sera d'ailleurs très lourde. Le thermomètre ne va pas redescendre en dessous de la barre des 20 degrés dans de nombreuses régions. 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
1: Lazare, un épagneul nain continental, âgé de 30 ans, je pense même que la race a disparu avec lui, qui pouvait être le chien le plus âgé du monde, est mort jeudi, près d'Annecy. C'est sa maîtresse qui l'a eu, elle l'a relayé à l'AFP. Et le chien était à ça hein, de
2: passer au Guinness. Il avait pris son billet, il arrive. Ah bah c'est malin, je suis pour rien maintenant.
1: On a Cyril Hanouna qui voulait nous en parler. Ça va mon Cyril ?
3: Bonjour les chéris.
1: Ça va toi ?
3: Mais bravo allez, pour les audiences. Bravo, merci mon chéri. Bravo à vous aussi. Hein. Ah, je sais que ça cartonne.
1: Non, mais toi, tu...
3: Ah là les chéris, ils ont passé un bon week-end ceux-là.
1: Ouais,
3: j'adore. Moi je commence la semaine, je vous écoute. Ça remonte le moral les chéris parce que vous venez d'en parler. Vous avez vu passer l'info, Lazare, le chien le plus vieux du monde est décédé. C'est terrible, on est tous émus.
1: Ah
3: ouais,
1: c'est
3: mis en plateau. Par Pietre, qui s'en fout. Avec son chien Gaulemont qui compte. Les... Michel Marie, vous avez enquêté sur cette disparition.
4: Oui, absolument, Cyril. On est tous sous le choc. Une affaire qui bouleverse la France entière. La mort de Lazare, le chien le plus vieux du monde, 30 ans. Bon, ben, certains diront, Cyril, que 30 ans pour un chien, c'est beau. Pour moi, c'est pas un âge, c'est une carrière dans la fonction publique.
3: Oui, bon, on s'en fout, ouais. Michel, de ton avis, on s'en carre le huc. Que s'est-il passé pour...
4: Alors,
3: Michel, par contre, tu fais vite.
4: Ouais, très vite, Cyril. Alors, un détail qui m'a frappé. Bon, alors, ça se voyait qu'il était vieux. Le chien se baladait, les pattes dans le dos devant les chantiers, en disant « Ah, avant, ici, c'était un champ. Oui. » Pareil qu'il regardait les agences immobilières, toujours les pattes dans le dos, sans raison. Et il allait en fin de journée.

0: dernier avec une barrette dans les poils. Il a voulu la rattraper pour lui demander son numéro. Il a trébuché sur sa langue.
1: Ah, ouais. Bon gros baiser, Lazare.
0: Voilà, il est mort sur le coup.
2: Voilà. Aïe, aïe, aïe. Ah ouais, c'est comme ça alors. C'est... Marchant sur la langue. Pas de bol. Hein.
1: Nous, on a Fabien Lecoeuvre hein, qui marche sur ses glaouis. Et il y a Lazare qui tribue dans sa langue.
0: Non, Cyril, je déconne, il s'est laissé aller parce qu'il avait la flemme de passer avec une gueule de vieux et la langue qui pend dans le livre du Guinness Book. Il s'est dit, on va quand même pas rester comme ça.
1: C'est vrai. Il avait une sale gueule.
0: Voilà,
1: bah, c'est parfait, merci Michel.
0: Pour
1: merci
0: Lazare.
1: Merci voilà, Michel.
0: Il a rejoint les plus grands.
1: Merci, on est tous émus.
2: Ouais, c'est
0: qu'est-ce vrai qu'on regarde tout de suite?
1: Tout de suite, c'est les chiens préférés des Français sur W9 et le numéro 1, c'est Jean-Jacques Goldman.
2: Bah évidemment.
1: Bisous, chérie.
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avant ça, le sondage du jour, vous qui avez des enfants justement, ou qui comptent en avoir, ça va vous intéresser. Ça sera après JCG. C'est lundi matin, le ciel est bleu, le soleil est là, il va faire beau, il va faire chaud encore aujourd'hui, on profite ensemble. 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
1: J'ai un sondage qui est arrivé ce matin et qui va intéresser beaucoup de mamans et de papas qui ont ou pour projet d'avoir un enfant. Réfléchissez.
2: Là, ils vont réfléchir. T'es pas objectif.
1: Non, je vais surtout vous dire un truc. Réfléchissez. Évidemment que si vous avez envie de faire des enfants, vous n'allez pas attendre mon conseil.
3: Je te confirme.
1: Réfléchissez au prix que ça coûte. Des fois, il vaut mieux attendre un tout petit peu que la situation s'installe, qu'on se pose un peu dans la vie, plutôt que de vouloir y aller très très vite et très très tôt. Ça coûte beaucoup d'argent, un enfant. Non mais vraiment, en accessoires, dès le début, hein, il est pas né que déjà les turbulettes, la girafe Sophie, le siège auto, le maxi cosy.
4: Et ça prend de la place de fou dans la voiture aussi, ça faut réfléchir à la voiture.
2: On en parlait la dernière fois avec Pierre.
3: Change de voiture. Ouais.
1: Non, mais
2: on
1: c'est
2: a un
1: but.
2: Pote qui est un peu dans le déni sur sa voiture.
4: Ouais, ouais, ouais.
2: Qui est persuadé qu'il y aura de la place alors qu'il y en aura pas du tout.
4: Avec son petit T-Roc cabriolet.
1: Il a quoi comme voiture
4: C'est Tony, il a un T-Roc cabriolet.
1: Si, il y a un
2: T-Roc. Mais tu rigoles.
4: Mais non. Ah non.
1: Ah, dans le coffre.
4: Avec la poussette.
2: La poussette,
4: le lit parapluie. Rien.
2: Le sac allongé.
1: Vous avez raison.
4: Le petit. Imagine, c'est Tony quand même.
1: C'est mon seul réflexe quand je regarde l'émission qui passe sur TV.

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2: Si vos enfants veulent faire de la radio, 06 33 11 32 11, ils peuvent nous laisser un vocal. On écoute et on essaie de répondre si, bien sûr, on peut. Hein.
3: Bonjour Coé, bonjour l'équipe, c'est Fred.
2: Salut Fred.
3: Pourquoi les adultes aiment autant le café alors que ça sent bizarre ? Gros bisous.
2: C'est fou ça.
4: Bisous mon grand.
5: Mais alors, c'est vrai.
6: Quand on est petit, on déteste le sens. Mais jamais j'en boirai de ma vie.
4: Ou alors si, mais avec beaucoup de sucre.
2: Ouais. Et toi aussi, tu faisais ça.
6: Bah, oui. Comme tout, on a tous commencé comme ça.
2: On le gavait de sucre. Et aujourd'hui, tu me fais boire un café sucré.
7: Imbuvable. Je faisais pire. Moi, je prenais le morceau de sucre, je le trempais dans le café de mon père. Tu suis imbibé.
2: Un canard.
5: Un canard.
7: Ah, c'est ça, un canard.
2: Ah, puis bon, regarde le résultat.
7: Je suis grand.
2: 45.
5: Je sais pas quoi répondre à ça. C'est vrai que. Il paraît que le goût change tous les 7 ans, je crois. Le goût change tous les 7
2: mais
5: ans.
2: Le vin,
7: c'est pareil.
2: Il y a des gamins, tu leur fais goûter du vin rouge. Tu vois les parents, des fois, qui s'extasient sur une bouteille, tu vas le faire goûter à un gamin qui a 13-14 ans, il ne va pas aimer le vin rouge.
6: Pire, l'ail. Tu détestes ça quand t'es gamin, l'ail.
5: Ah, j'adore ça.
6: Et pareil, je me dis, mais jamais, c'est fort.
5: L'ail confit. Oh.
6: Et en fait, maintenant, j'adore ça.
2: Et à l'inverse, est-ce que les trucs que tu te faisais, que t'allais acheter quand t'étais gamin, tu continuerais de les acheter? Je te mets un Mr Freeze de Coca-Cola, est-ce que tu le manges?
6: J'ai essayé, j'en ai repris quand il faisait super chaud, ça passait, mais tu le finis pas.
7: Non, mais je pense que j'ai pas pu le finir.
6: C'est trop sucré, trop.
4: Pas tant les glaces, je pense que c'est plus Babybel, Ficello, machin.
2: Est-ce que tu.
4: Moi, j'ai regardé un Ficello, il y a pas si longtemps que ça.
6: Il y a pas de fromage dedans, t'es au courant.
4: C'est dégueulasse.
5: C'est du plastique.
2: On va aller au-delà. Quand t'es gamin, tu vas défoncer un Capri Sun. Aujourd'hui, tu le bois le Capri Sun?
6: Non.
2: Tu mets un Capri Sun. J'ai envie de tout sauf voir un Capri Sun, c'est trop sucré.
5: Toi, tu manges des peaches, bon.
2: Ouais. Non,
6: pour les pitchs, ouais.
2: Non, mais une douwap. Une douwap. Quand t'es gamin, tu la défonces, la douwap.
6: La douwap, la croustille, là.
2: Tu trouves, toi.
5: Avec des trucs.
2: Tu trouves pas qu'elle est sèche, là.

0: Ah, vite fait.
1: On peut faire une dernière.
2: À la dernière.
3: Salut l'équipe, c'est Lise. Pietre, c'est quoi la dernière galère que tu as eue?
2: Bon alors là, on commence à mettre le doigt dans un engrenage.
4: Attends, oui, c'est quoi
2: la dernière galère? Mais c'est vrai que c'est plus calme que d'habitude.
4: Il y en a une ce matin.
5: Tous les jours, j'en ai une par jour. Bah là, je reçois les. Je sais pas pourquoi, je suis en copie de tous les PV de mon fils. Et j'en ai encore reçu un aujourd'hui.
2: Peut-être parce qu'il ne les paye pas.
5: Bah oui, c'est ça.
2: Ah oui, d'accord.
5: Et il attend que je les paye, en fait.
2: D'accord, c'est à combien ce matin?
5: C'est monté à 180.
2: Eh bah, bien, bienvenue. C'est pas une bonne journée, ça?
5: Non, c'est le début, là.
2: Allez.
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prendre le volant. Il y aura encore quelques perturbations sur la route. Bison futé annonce du orange dans le quart nord-ouest. Et c'est donc en direction de Paris que vous devrez vous armer de patience si vous prenez le volant dès la fin de matinée. À Rennes, la découverte hier en fin d'après-midi du corps sans vie d'un garçon de 12 ans avec une serviette de bain mouillée, nouée de façon très serrée autour de son cou. L'intervention d'un tiers fait partie des hypothèses, a précisé le parquet de Rennes qui a ouvert une enquête pour meurtre sur mineur. Dans l'actu également, 15 personnes ont été mises en examen après les violences impliquant des supporters niçois jeudi dernier à Paris. 7 personnes avaient été blessées lors d'une rixe, dont 3 en urgence absolue. Le tennis à Roland-Garros, c'est un début de tournoi très difficile pour les Français. 10 éliminations parmi les 12 tricolores qui ont fait leur entrée en lice hier. Quentin Alice et Valentin Royer ont sauvé l'honneur des Français. Parmi les affiches du jour, 2 duels franco-français. Hugo Humbert face à Adrien Manarino en début d'après-midi, ce sera vers 14h. Et puis Hugo Gaston opposé ce soir à Gaël Monfils un peu après 20h. Et puis la météo, j'y reviens, la chaleur va encore s'intensifier. Ce lundi, il fera jusqu'à 36 degrés à Angers et Bordeaux, 35 à Rouen et Lyon, 34 à Paris, 33 du côté de Metz. 18 départements, je vous le disais, du Nord-Est ainsi que Paris. Sa petite couronne sont passés cette nuit en vigilance jaune canicule. Les nuages se feront très rares, mais attention, le tonnerre pourrait gronder cet après-midi dans le Massif central et la vallée du Rhône. Il fera encore plus chaud demain. Et bah oui, belle matinée.

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1: Pour faire suite au succès de Mélodrama, Dici et Théodora auraient décidé de sortir un album de reprise, de duo.
2: Oui.
1: Mais ça n'a pas vu le jour. Ah, oh, c'est fou ça.
2: Bah ouais, pourtant...
1: Ils reprenaient des anciens titres sur l'instru de Mélodrama. Nous avons en live...

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1: C'est la journée mondiale de la mer. Prenez soin des océans, c'est vrai.
2: C'est important.
1: Bon, on y fait de plus en plus attention. Je pense qu'avant, les gens, ils jetaient n'importe quoi.
2: Nous, on y fait plus attention.
1: Les plus jeunes aussi. Les plus jeunes
2: non,
1: aussi,
2: je
1: ça y est.
2: En géographie.
1: J'ai vu des pays où.
2: J'ai fait un peu l'Indonésie.
1: T'es dans des îles sublimes, mais tu vois des beaux tracteurs qui te poussent tout dans la mer sans aucun souci.
3: Juste derrière l'hôtel en plus.
1: Ouais, rien ne les gêne. Hein. Oui, Stouff.
4: J'ai un commentaire sur TikTok, Wizard, qui me dit il est très beau le réalisateur.
1: Ah.
4: Chelou.
5: Il parlait de quoi?
2: Chelou. Ça doit être flou.
1: C'est un filtre parce que je ne trouve pas si beau. Moi qui le vois en vrai, honnêtement, où c'est l'angle, il n'est pas.
4: Ouais. C'est bizarre, bizarre.
1: Non.
5: C'est quoi le nom?
4: C'est Wizard.
1: Journée mondiale de la mer. Je vous propose des questions. Vous me donnez la réponse, sachant que la réponse commence toujours par la mer et vous me mettez derrière la bonne réponse.
2: Oh, ok. Il faut être bon en géographie.
1: On est prêt?
2: Ouais.
1: Stouff, elle est située dans le sud de la France?
6: C'est la mer Noire.
1: Non.
4: La mer Méditerranée.
1: Bonne réponse. Continent situé entre

0: mer, la mer, la l'amertume.
1: Oui, allez. Très bien. Elle est ouverte entre 10h10 et 10h15, un lundi par mois, oh, bah, car ça. Les équipes sont à la pause café.
2: C'est la mer noire.
3: Non, c'est la mairie.
1: Oui, bonne réponse. Elle goûte les pâtisseries sur M6.
2: C'est la mer noire.
1: Non.
4: À la mer côte.
1: Oui. Elle a plus de taf.
2: C'est la mer noire.
1: Non.
0: Elle a plus de taf.
1: Ah oui.
0: La mer.
1: Ah,
0: la mer de Paris.
1: Oui. Ouais, bah ouais. C'est la marque de biscuits sablés du Mont-Saint-Michel.
2: C'est la mer noire.
1: Toujours pas.
3: C'est la mer Poulard.
1: Très bien, très bien. Ouais. Attention, ça sent mauvais.
2: C'est la mer noire.
1: Non, c'est
4: la merde.
1: Elle est située entre l'Europe, le Caucase et l'Anatolie.
2: C'est la mer
5: Caspienne.
3: Mais non, il est con.
1: Mais non, c'est la mer noire.
3: Bah, alors.
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Merci d'avoir choisi Europe 2 ce lundi matin. Nous sommes le 25 mai, il fait beau. Coé sur Europe 2, ça continue avec une info. Vous n'allez pas en croire vos oreilles. Restez bien là, c'est juste après Sia sur Europe 2, 10h30.

0: au Portugal. Les vétérinaires. Écoutez bien cette info parce qu'il m'a fallu 3 fois pour la comprendre, tellement j'avais du mal, je me suis dit c'est pas possible. Les vétérinaires du Portugal refusent de soigner des personnes qui changent de genre et qui s'identifient aux animaux, qui s'appellent les terriens.
1: C'est la grande tendance en ce moment.
0: Ah ouais. Face à la croissance, ouais. C'est-à-dire qu'ils ne sont plus des hommes,
2: oui,
0: ils se lèvent un matin, ouais. Ils disent « je suis un teckel »
3: ou
0: une biche. Ils se lèvent un matin, je suis une biche. Je suis un lapin nain.
2: Ouais.
0: Et donc, ils vont se faire soigner, pas non plus chez le docteur, mais chez le vétérinaire. Et face à cette croissance de ce phénomène, l'ordre des

0: voisins qui nous écoutent, qui se lèvent ce matin, ils disent tiens, je suis poignée de porte.
1: Ouais.
0: Eh bien, ils pourront pas se faire revisser par le SAV de Castorama.
1: Oh
0: non, non, non.
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0: C'est l'amour, je trouve. Moi, quand le soir, quand je rentre, si je suis là avant ma femme, je la vois rentrer du boulot avec ses petits talons, son petit jean, le machin et tout. Je tourne les yeux, elle est remontée dans sa chambre, elle redescend en pilou-pilou. Je me dis, c'est pas la même là. En même temps, il y a une autre dame qui est rentrée là.
1: Quand elle arrive, t'es en t-shirt Paxaï, mec.
2: Mais c'est surtout qu'elle a fini sa journée de travail, laisse-la se détendre.
0: Et moi, je suis sexy.
2: Petit plaisir.
3: Moi, il y a deux choses. Quand je rentre chez moi, c'est le petit verre de coca bien frais avec des petits glaçons dedans ou alors le bain bien chaud.
1: Ça m'endort.
2: Moi, tu me mets dans un bain, plaisir. Je vais me coucher tout de suite.
3: Mais moi, il faut qu'il y ait de la buée partout dans la salle de bain, tu vois, qu'on ne voit plus.
0: La planète, tout ça, quoi.
2: Ah oui, l'eau chaude, tout ça. On y va, on gaspille l'énergie.
0: Ouais, après, je vide le bain et je me redouche derrière. T'es du genre à faire ça, toi.
3: On n'a qu'une seule vie.
2: Bon, bah d'accord, bah écoutez, très bien.
3: Ça compte beaucoup, là.
2: Prenons Karen. C'est Karen, c'est ça? Ça va, ma petite Karen?
4: Salut l'équipe.
2: Coucou Karen. C'est quoi ton petit plaisir quand tu rentres du boulot? Le petit plaisir quand tu rentres à la maison?
4: Alors, moi, quand je rentre à la maison, je lâche toutes mes affaires du boulot, je prends mes running, je chausse. Je mets mon short et je pars courir.
2: Je trouve ça très courageux. Vous savez que c'est pas mon délire, vous l'avez compris. Mais ceux qui le font et celles qui le font, je trouve ça très courageux. Parce que alors moi, quand je rentre à 16h ou 17h, je rentre un peu plus tôt vu que je commence très tôt, je peux vous dire que j'ai envie de tout, sauf d'aller à la salle de sport ou d'aller au truc à côté.
0: Hein. On a bien compris ça. Non, mais...
3: On a bien vu que la carte d'abonnement n'avait pas été utilisée depuis ton premier abonnement.
0: Mais ce truc-là, en fait, c'est le départ qui est long. Une fois que tu as le truc, en plus, du coup, ça te manque si à un certain niveau. Si tu ne l'as pas, ça te manque.
2: C'est vrai, quand tu ne vas pas courir, ça te manque, Karen?
4: Ah bah clairement, l'endorphine, c'est ce qu'on crée quand on court. Et quand on n'en a plus, t'es en manque.
2: Et donc quand tu cours combien de temps? Tu fais combien de kilomètres?
4: Ça dépend, si c'est une prépa pour de la route ou pour faire des séances de piste. Moi, je vais beaucoup sur la piste parce que je suis une pistarde. Et qu'il neige, qu'il vente, qu'il pleuve, on prend ses affaires, on prend son courage, on y va parce que
2: c'est une passion. Mais en plus, tu tournes en rond.
0: Mais c'est encore pire, ça,
2: comme les lévriers.
4: Ah, non.
0: Non, mais elle a une petite canne à pêche dans le dos avec une glace.
2: Ah, mais bravo. Alors il te faut du courage et de la motivation. Donc, bravo.
4: Ouais.
2: Bravo, ma petite Karen. Bon. Allez, ce soir, tu cours. Je compte sur toi, tu m'éclates le compteur.
4: J'y vais ce soir.
2: Bisous, Karen. Bisous, bisous. Je t'embrasse. Qu'est-ce que j'aimerais pas être son mec. Ça s'est entendu?
3: Ça s'est entendu.
2: Bonjour, Karine.
5: Bonjour, Koé. Bonjour, tout le monde.
2: Salut, ma petite Karine. Qu'est-ce que t'es? C'est quoi ton petit plaisir quand tu rentres, toi?
5: Alors moi, quand je rentre, mon petit plaisir, c'est d'enlever mes chaussures et d'enfiler mes pantoufles.
2: Je pourrais plus être le mec de Karine. On est plus dans le... Est-ce qu'on est d'accord que c'est des vieilles pantoufles moches?
5: Ah non, c'est des belles crocs. Des belles crocs roses que je mets.
2: Moi, j'ai des grosses

0: Tant que la, ouais, tu sens que la poule, tu sens que la poule, elle a fait la. Quand ça en vient à arracher un bout de plume, c'est que il a été rude celui-là. D'ailleurs, tu le vois parce que la poule, elle est dans un coin comme ça.
1: Elle cligne de l'œil.
0: Elle a toujours l'œil fermé. Elle a toujours l'œil fermé. Tu te dis, toi, t'avais galéré, elle t'en regarde. Et c'est pour ça d'ailleurs que les poules, tu les vois jamais coucher. Elles sont toujours debout parce que tu sens qu'elles ont sorti un truc. Elles font, oh là,
2: je vais rester debout, moi.
0: Je vais rester debout. Je vais prendre un petit.
3: Elle dit discret, hein, fais gaffe, j'ai laissé un peu de truc dessus.
0: Oui, mais c'est pas sale, c'est nature.
2: Et puis alors, pour faire ta mayonnaise ou un truc, ces œufs-là, ils ont rien à voir. Mais tu peux prendre le meilleur œuf.
0: Ah, c'est chiant. Bisous, Cécile, je t'embrasse.
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2: À Castelgileste, du côté de Toulouse, les écoles rouvrent. Parce que vous allez me dire, mais pourquoi elles rouvrent? Parce qu'elles étaient fermées.
3: Ah oui.
2: À cause du cobra venimeux qui se baladait, qui n'a pas été retrouvé. Non. Mais c'est-à-dire que les parents se disent, attendez, vous êtes gentils, on a quand même les gamins, on va pas en faire des cancres à cause d'un serpent.
4: Oui. Qui se trouve et à 10 km de l'autre côté, quoi.
2: Moi, je dis un truc. Parfois, pour le niveau intellectuel de toute la région, peut-être sacré.

0: de la fête. Bah, bah, moi, non. Tout le monde sait qui suis. Ouais, encore deux jours, elle se coupe le ruban de la fête du village. Allez, je reste sous mon caillou.
1: Ouais, à bientôt. Hein.
0: À bientôt.
1: Faites attention.
0: À qui?
1: Ah, aux enfants.
0: Ah oui, pardon. Ah, bah, ils me font peur, ces cons-là.
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0: poil le doigt. Tiens, ouais. Où t'as touché le truc avec des spermatozoïdes sont là depuis 10 minutes.
1: Et le jour de ton ovulation.
0: Oui, oui, ouais. Les spermatozoïdes sont en plein air, ils attendent depuis 10 minutes, tu t'es pas essuyé le doigt. Ils sont là, ils ont des lunettes de soleil, ils attendent sur des petites transats. Au bout de tes doigts, tu vois, ils sont comme ça. Et là, la dame a dit, ça me gratte, elle prend pile le doigt, elle en a 10. Ouais. Elle prend pile ce doigt-là, tu vois. Elle gratouille la choupinette et elle est enceinte. Ça veut dire, admettons.
2: Ils sont sans transat et ils voient au bout, là.
0: Ça veut dire que ça. Le spermatozoïde, il passe de son transat à la plage déserte. Ou la forêt amazonienne, on sait pas.
3: Ouais.
0: Et là, il dit, j'y vais. Et il part. Et tu sais, pour un spermatozoïde, ça fait de la route.
2: Ça se trouve, il était bien sur son transat. Hein.
3: Ah, oui. C'est, à mon avis...
2: Oui, ça sent le mytho, ce que disait Stouff.
3: Pas possible.
1: Prends les gens pour des
4: coups. Bah non.
3: Et va expliquer ça à ta patronne.
5: Mais madame, je vous jure que je n'ai jamais couché avec un garçon.
3: Arrêtez de jurer, Marie-Thérèse.
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Europe 2, bienvenue, bonjour, c'est Julien Fruité, lundi de Pentecôte, grand soleil partout en France et l'iPhone E a gagné à tout moment, mais c'est magnifique tout ça. L'iPhone E pour vous toute la journée, dès que vous entendez un morceau de la superstar Taylor Swift, vous vous inscrivez par SMS en envoyant Europe 2 au 7-12-13. Et tiens donc, qui voilà, Taylor Swift, ça tombe bien. On écoute Hopolite sur le nouvel Europe 2, Pop Radio.

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0: Europe 2, lendemain de soirée, peut-être pour certains d'entre vous, fatigué, hein, ouais, bah, j'ai exactement ce qu'il vous faut là. Ouais.
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0: Voilà la superstar Britney Spears sur Europe 2. C'est ça qu'il vous faut. Ouais, fait du bien, hein. Franchement. En plus, ça rappelle les années lycée, les années fac. C'était hier.
3: Oui.
0: Bon, allez, avant-hier, ok. Britney Spears, on écoute Crazy sur le nouvel Europe 2 Pop Radio.

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0: Peu de changements à côté ciel aujourd'hui, avec un temps toujours aussi calme et ensoleillé sur l'ensemble du pays. Quelques nuages se développeront quand même sur les reliefs dans le Massif central, les Pyrénées, les Alpes du Sud aussi, apportant quelques averses localement. Côté température, de nouveaux records pour un mois de mai pourraient être à nouveau battus. Il fera 28 à Nice cet après-midi, 31 degrés à Strasbourg et à Chambéry, 32 à Cherbourg, 34 à Nantes et jusqu'à 35 cet après-midi, place de la Bourse à Bordeaux. Allez, belle après-midi à l'écoute d'Europe de Pop Radio.
2: Eh ben merci Damien, parasol et crème solaire et la playlist Pop Europe 2 pendant 30 minutes non-stop. Il est bien ce programme. Charlotte Cardin après l'un des plus grands tubes de Rihanna et après Alex Warren, Fever Dream sur le nouvel Europe de Pop Radio.

30 minutes non-stop, alors je vous prépare un joli classique Pop Europe 2 des Maroon 5. Et juste avant, c'est Shakira qui nous met dans l'ambiance de la Coupe du Monde de foot avec l'hymne officiel de la compétition. Alors le clip est sorti samedi, Kiki Mbappé et Lionel Messi sont dans la vidéo. Shakira et Burna Boy, on écoute.

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0: Europe 2 à 12h35, avant de passer à table, on fait quoi? Eh ben on prend l'apéro, et ouais.
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0: Et ça c'est parfait hein, pour un apéro en douceur. Voilà Jojo et cet énorme tube qui parle d'une fille qui découvre que son copain lui ment. Bah du coup elle le met dehors. Le refrain dit Get Out Live Right Now. Part tout de suite. On écoute Jojo sur le nouvel Europe 2. Pop Radio.

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On se fait plaisir avec la playlist Papa Rob 2 pendant 30 minutes non-stop. Alors voici Martin Garrix et Ed Sheeran qui ont enregistré ce morceau en 2014. La seule fois où ce titre a été joué en live, c'était par Martin Garrix il y a plus de 10 ans sur un festival à Miami. Les fans avaient pété un câble, mais la chanson n'est jamais sortie. Tout le monde pensait qu'elle sortirait jamais. Faut savoir être patient dans la vie. Martin Garrix, Ed Sheeran, on écoute Repeated sur le Nouvel Rob 2.

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Europe 2 à 13h27. Bon, les gens qui vivent dans les grandes villes, là, ça y est, on commence à détester les autres qui sont pas loin de la mer, de l'océan ou qui ont une piscine dans leur jardin. Là, ça y est, oui. Pourtant, on n'est que le 25 mai, hein, mais ça y va très très fort sur les réseaux sociaux, les stories au maillot de bain. Là, ça commence à déjà bien faire froid. Bref, on est juste un petit peu jaloux et on n'a qu'une envie, c'est de vous rejoindre. En tout cas, profitez bien. Tame Impala avec Jenny, ça, on adore le remix de Dracula sur Europe 2. On se le passe après Pierre Garnier et après Taio Cruz. Voici Dynamite sur le nouvel Europe 2 Pop Radio.

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0: Voilà la pépite. Une pépite comme vous les aimez. Oh, que c'est bon ça. Oh, ouais. Ça, c'est indémodable. Ça, ça bouge pas. Hein. Ah, ouais, ça rappelle les premières sorties, évidemment. Les premières soirées à la rue de la soif.
3: Ouais. Oui, on payait en francs.
0: Oui, c'était moins cher aussi. C'est

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canicule dans 13 départements. On est prudent, on reste à l'ombre et on boit beaucoup de rosé. D'eau, pardon, d'eau. Qu'est-ce que je raconte? On boit beaucoup d'eau. Et on écoute Angèle et Maroon 5 et Bruno Mars sur le Nouvel Europe 2. L'abus d'alcool est dangereux pour la santé, évidemment. Surtout quand il fait chaud.

0: 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Avec Miley Cyrus, avec Usher et Freya Sky, voici Silent Treatment sur le nouvel Europe 2 Pop Radio.
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0: Voilà Ultra Naté, quelle star. Alors, elle sort cet énorme tube en 1997 alors qu'elle est étudiante en médecine. Je ne sais pas si elle a eu son année du coup, mais en tout cas, elle a cartonné dans le monde entier avec ce morceau iconique. Elle est devenue la reine de la nuit. Ultra Naté, on écoute Free sur le nouvel Europe 2, Pop Radio.

Europe 2, bon, comme tous les ans, fin mai, on a tous envie de jouer au tennis. Merci Roland Garros. Bon, en tout cas, voilà, on suit la compétition de près. Il y a un Français là qui joue en ce moment, c'est Terence Atman contre l'Australien Kokkinakis. C'est plutôt bien.

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stop. 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Mais genre très prochainement. Si, si. J'insiste parce que Taylor Swift, on l'écoute après un classique pop Europe 2 du groupe Keane. Et après Marine, voici Escroc sur le nouvel Europe 2 Pop Radio.

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Koé arrive dans 3 minutes, le temps d'écouter Stromae avec Papa Outé sur le nouvel Europe 2 Pop Radio. Dites-moi.

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3: Mais quelle chaleur, mais quel temps incroyable, mais quelle journée. Mais quelle journée ce matin!
4: Mais surtout, qu'est-ce qu'on fout là?
3: Parce que nous avions dit que nous serions en direct, il est 15h30 et qu'on va raccompagner les gens chez eux. C'est pas notre mission, ça. On a dit, on vous raccompagne chez vous. Eh ben, on les raccompagnera. Quand ils vont rentrer tout à l'heure et qu'ils seront dans les bouchons, à base d'engueulade en disant: tu vois, je t'avais dit qu'il fallait partir plus tôt.
5: C'est ça.
3: Tu vois, je t'avais dit qu'il fallait pas manger chez ta mère en plus, qui nous a servi ces trucs pas bons. Et ton père qui nous a remis encore un truc à boire.
6: Et une petite pensée pour ceux qui sont en voiture et qui n'ont pas de clim.
3: Ah là là.
7: Oh là là.
3: Alors, je les ai vus sur l'autoroute, je les ai croisés tout à l'heure, ceux qui n'ont pas de clim, parce qu'ils ont toujours la main qui sort par la fenêtre.
4: Mais tu vois, avec le prix de l'essence, il y a quand même de plus en plus des gens qui roulent les fenêtres ouvertes.
3: Il y a de plus en plus des gens. Il y a de plus en plus des gens. T'as raison. Bon, en tout cas, ce week-end, je me disais, est-ce que les gens vont prendre cette journée qui n'est pas censée être une journée travaillée? Je vous le rappelle, c'est une journée de la solidarité, journée où on travaille pour les personnes âgées.
4: C'est ça.
3: Eh bien, croyez-moi, quand j'ai vu la longue file de voitures qui arrivait ce matin au Touquet, parce que j'étais au Touquet, ouais. Je me suis dit, bon...
4: Personnes âgées, ça sera l'autre jour.
3: Ça sera dans un second temps.
4: Ils se sont dit, avec la chaleur qu'il fait, il y en aura de moins en moins de vieux, donc ça sert à rien de travailler.
3: Mais le monde qu'il y avait partout, je crois que tout le monde en a profité pour prendre un beau week-end. C'est-à-dire, on ne sait pas ce qu'on aura dans les jours qui viennent. C'est la canicule. Ça y est, on annonce un petit 35 degrés aujourd'hui, température maximum, ça monte à 36.
6: À Limoges.
3: Ça monte. C'est quoi la plus haute, c'est combien?
6: Limoges, 35.
4: Oh, mais non.
3: Eh ouais, les gars. Place to be. Hein.
4: Ibiza.
3: C'est vrai. Non, Limoges. Restez là. Limoges. Nous aurons dans un instant les galères d'un tennisman de Roland-Garros. Alors celle-là, on ne l'avait pas vu venir. On a eu souvent les tennisman qui ont un problème de raquette, qui avaient les engueulades. Souvenez-vous, pour les plus vieux, vous souvenez des matchs de tennis de McEnroe, où les mecs, ça avait mordu la ligne, ils faisaient descendre le juge de son fauteuil, ça faisait des engueulades. Aujourd'hui, il n'y en a plus, parce qu'il y a la vidéo, donc ça gueule un peu moins. Et puis, il y a eu la phase Benoît Paire, qui hurlait la chatte, qu'il a la chatte. Et puis, arrive un nouveau joueur de tennis. On a son nom à lui.
4: Oui,
5: Arthur Géa.
6: Ouais.
3: Alors lui, il a eu un truc. Il a eu un truc que personne n'avait vu venir.
4: C'est nouveau?
3: C'est nouveau.
4: D'accord.
5: Il passe au second tour, il ne sait pas comment faire.
4: J'avais pris mes billets, moi.
3: Il a eu un truc qu'on n'a pas envie d'avoir pendant un match de tennis, surtout quand on a un short blanc. Appelons ça la ripette.
4: Aïe, aïe, aïe.
3: Alors, ce n'est pas comme si tu avais plein de gens, que tu étais en direct à la télé et que tu dois expliquer pourquoi tu veux aller aux toilettes. Vous entendrez tout ça dans un instant, c'est magique. Nous allons faire tout à l'heure, je vous ferai écouter un petit morceau de musique avant 16h, vous essaierez de me dire ce que c'est, et surtout qui joue et puis qui va battre la mémoire de l'équipe. Vous avez compris le principe, vous nous écoutez, vous avez envie de jouer avec nous, de gagner, attention, il y a deux enveloppes, 200€ ou 2€. Vous pouvez prendre une des deux enveloppes, mais pour ça, vous devez battre avec l'intelligence artificielle un membre de l'équipe qui a une bonne ou une mauvaise mémoire. Vous commencez à connaître dans cette équipe qui a une mémoire défaillante, c'est-à-dire 90% de l'effectif.
4: Oui.
3: Comment ça va, ma petite stoufette?
6: Ça va très bien.
3: Qu'est-ce qu'elle a fait de beau ce week-end?
6: J'ai fait l'anniversaire de mon fils, on allait au jardin d'acclimatation.
3: C'est bien ça, j'adore le jardin d'acclimatation.
4: Ah, t'as pas fait un truc chiant ça, ce week-end?
6: Non, et j'ai croisé Monsieur Djokovic au jardin d'acclimatation.
3: Dis donc.
6: Avec sa famille, voilà.
3: Dis donc.
6: Ah, tu veux lui prendre une photo? Mais
4: il était dans le petit manège, voilà, là, qui
6: il
4: tourne.
6: Il était avec
4: là,
6: ses enfants. Ouais.
3: Il était dans le dragon. Le dragon.
6: Non, mais comme il était avec ses enfants, tu ne le déranges pas.
3: Il n'a pas voulu prendre de photos.
6: Non, j'ai pas osé demander.
7: Ouais, mais you are stouf.
4: Mais lui, il t'a pas demandé.
3: Et lui, il est rentré au pays, il fait I saw stouf. I saw stouf. Toute la
6: famille. Quand il est avec sa famille, tu ne déranges pas les.
5: Mais t'aurais dû envoyer ton fils, ça passe mieux.
6: J'avais trop envie, en fait, pour vous faire.
3: Non, mais t'aurais dit, c'est son anniversaire. Je pense qu'il aurait dit oui.
4: Ou alors tu l'envoyais ton fils et tu lui disais appelle le papa pour rigoler.
6: Non, avec sa femme à côté, oui, tu m'étonnes.
3: Monsieur Pietro, il a fait quoi ce week-end?
8: Il s'en remet à peine de sa journée d'hier là. J'avais tous mes potes d'enfance qui étaient là et c'était.
3: Je lui ai envoyé un message, je l'ai appelé à midi, Pietre, pour un problème d'agenda cette semaine. Je lui ai dit Pietro, je t'appelle à midi avant que tu sois sous. Il me dit cette phrase mythique, il me dit eh ben fais vite alors.
4: On était limite là.
3: J'ai dit effectivement on va faire vite.
5: Il était à point.
3: Bon petit Corentin, va bien?
5: Ça va, nickel.
3: Week-end en Bretagne.
5: Week-end en Bretagne, au soleil, parfait.
3: T'as fait un bisou à la famille comme je t'ai demandé?
5: Oui,
3: c'est hier soir, faire un bisou à la famille.
5: J'ai fait un gros bisou.
3: Oui, il a complètement oublié.
5: Non, pas du tout.
3: Si, ah bon, tu l'as fait.
5: Ben oui, bien sûr que je l'ai fait.
3: Tony,
5: oui.
3: Qu'est-ce que c'est, Tony, aujourd'hui? Aujourd'hui, c'est ton anniversaire, Tony Martinez.
4: On n'a même pas les
8: paroles.
3: Nous allons jouer avec toi tout à l'heure. Ah.

0: C'était ton anniversaire à notre manière. Restez avec nous.
1: J'aime pas ça.
0: Jusqu'à 18h. Monsieur Vito va bien? Il était où ce week-end?
2: Très bien, j'étais à Limoges.
0: Non, dis bizarre.
3: On sait qu'il a rien à dire alors.
2: Ibiza. Au soleil.
0: Vous avez pas vu ma vidéo ce week-end que j'ai fait?
4: C'était au Touquet, toi?
0: Vous avez pas vu le serpent?
4: Si. Ah si, mais alors c'était quoi finalement?
3: C'était pas le cobra de Toulouse?
1: C'est une vipère.
0: J'ai demandé aux gens. J'ai dit, c'est quoi ça? J'ai dit, c'est quoi? Alors j'ai eu droit à couleuvre.
4: Non, c'est pas comme ça une couleuvre.
0: Orvée.
3: Non,
0: vipère. Il y a effectivement des gens qui m'ont dit putain, c'est le cobra qui est remonté de Toulouse. Il y en a quand même un qui m'a répondu, c'est un serpent.
3: Ouais.
0: Ah, ah bon, bah oui.

0: Et en fait, je me suis déchauffé. C'est-à-dire que plus j'avançais, puis je commençais à avancer moins vite que le gilet.
1: Sérieusement, tu y as pensé à un moment.
2: J'y ai pensé.
3: Mais le truc, il se retourne, il se saute dessus.
0: Non, mais parce qu'en fait, je pensais que c'était une couleuvre. Et quand j'étais gamin, j'ai beaucoup joué avec les couleuvres.
1: Ça mord quand même.
0: Sauf que quand j'ai vu que le bazar, il faisait 1m20, 1m30, couleuvre ou pas couleuvre. J'ai eu quand même un gros doute.
3: Bon, et donc vipère.
1: Non, une vipère, ça fait pas 20 mètres. C'est la couleuvre qui fait plus d'un mètre. La vipère, c'est plus petit.
3: Ouais, mais elle a la tête qui était pas. Ça ressemblait pas à une tête.
0: Elle avait une tête triangulaire de vipère. Et c'est là-dessus que je suis. On n'est pas d'accord.
2: J'ai des copains qui m'ont parlé comme ça.
1: Mais du coup, elle est repartie. Et c'était chez qui ça?
0: Elle est repartie de là devant moi. Elle a fait allez, lance.

0: J'explique. On la pose.
1: J'explique. J'ai vu un truc sur Instagram. Tu sais, moi, les merdouilles qui vous passent sur Instagram, oui. Dès qu'il y en a une, elle est pour moi.
2: Ouais. C'est vrai que j'ai vu
1: les,
2: le premier,
1: les pistolets à eau électrique. Et en fait, ça se recharge.
3: Oui, tu mets, ça fait
1: ça. Et ça fait un tir jusqu'à 9 mètres. Ouais. Et visiblement, j'en ai trouvé un plus puissant.
2: Wow. Voilà. Non mais le but c'est pas de buter les gens. Hein.
3: Non, c'est pas un karcher le truc. Tu sais,
0: c'est qui te dit que ça va être pour faire fuir les pies, mais il va s'en servir pour toute autre chose. On le
1: mais
0: sait,
1: parce que j'ai des pies chez moi, j'aime pas les pies.
2: T'imagines s'il est dans le studio, il va nous embêter toute la journée.
1: Ah ouais. Non mais là,
3: imagine pour le facteur quand il apporte des recommandations.
0: Là, on se met à la fenêtre quand il y a des invités qui nous plaisent pas.
1: Franchement. Vous verrez quand je l'aurai acheté, vous serez bien content. Dans un instant, nous parlerons. Donc, je vous parlais d'un morceau de musique. Qui va battre la mémoire de l'équipe? Il y aura le jeu des 1000 boules. Tout à l'heure, jouez avec nous. Envoyez-nous COE, CAUET au 7-12-13 pour vous inscrire. On fait une bise à Nathanaël. Elle va prendre le pouls de la France et sur une descendant à Marseille. Il doit y avoir.
2: Oh, bah là.
1: Tu dois avoir une chaleur, mon ami, à Marseille.
0: Salut.
1: Une chaleur.
4: Je t'en parle même pas. Une bonne chaleur avec une bonne petite piscine qui passe bien aujourd'hui.
1: Combien il fait chez vous? Parce que je crois que c'est plutôt...
4: Là, je suis aux alentours des 35 faciles.
1: Oui,
4: je
1: ne
4: suis pas regardé, mais...
1: Au-dessus de 30,
4: c'est
1: Eh, dis donc, tu fais quoi comme métier à Marseille, Nathanaël?
4: Alors, moi, je suis commercial pour... je vends des produits laitiers que Corentin doit bien connaître, parce que c'est breton.
1: Comment ça s'appelle? Malo.
4: Malo.
2: Ah oui,
4: et Le Gall, je ne sais pas si tu connais.
2: Si, Le Gall aussi, mais Malo, c'est plus connu.
1: Voilà.
2: Donc, d'ailleurs,
4: Malo. Oui. Ah, et je suis aussi le connu. Petit Basque à côté.
1: Et t'en vends à Marseille, des trucs comme ça?
2: Oui.
4: Ah ben franchement, non. De plus en plus. Hein.
0: Ah si, les gars, c'est Malo.
3: Je suis à la piscine.
1: C'est ça qui aurait été énorme. Vous en t'en vends? Pas du tout. Ça, j'ai le temps.
4: Si le patron, il écoute.
0: Ils sont très bons, en plus, les gars.
1: Oui, c'est vrai. Nathanaël, on va parler football deux secondes. Est-ce que tu as quand même vu la victoire
2: de Lens?
1: La victoire de Lens.
4: Honnêtement, je suis content pour Lens.
1: Honnêtement, t'as vu cette belle équipe? Pas de débordement.
4: Ben oui.
1: Pas de débordement, pas de casse. Ouais. Un public extraordinaire. C'est pas magique, ça?
2: C'est beau.
1: Honnêtement, c'est pas les crétins qui brûlent 12 voitures quand ils perdent ou ils gagnent.
3: C'est vrai.
2: Ouais. Bah, genre, on va pas cramer la tunique.
1: Qu'est-ce qu'il y a, pardon?
4: Là, tu as parlé de supporters du PSG.
0: Ah bah oui. S'ils gagnent, ça va être une catastrophe.
1: Ah bah là, dimanche, de toute façon, s'ils gagnent ou s'ils perdent, dis-toi qu'il y aura de la bagnole brûlée.
0: Ouais.
1: Mais bon, je te fais un gros...
4: Non, il faut pas qu'ils gagnent, sinon c'est pas nous.
2: Après, c'est super cool pour les gens qui ont besoin de changer de voiture. Ça, tu te gardes dans les rues.
1: Tu veux que je te dise?
0: Oh, hey, oh, les gars,
1: avec la chance que j'ai, moi. Parce qu'il m'est arrivé 2-3 fois d'avoir des voitures invendables. Je suis sûr que je la mettrai là. Les mecs, ils m'ont dit, monsieur Coé, il y a des voitures qui ont brûlé à côté, on vous a fait le pare-brise.
3: On vous l'a protégé pour que personne ne la brûle.
1: Salut mon pote, belle journée à toi, je t'embrasse.
4: Merci, bonne journée, continue comme ça.
1: Salut Nathanaël, bonne vente. Hein. Je voudrais faire un point sur Roland Garros. Arthur Géa a offert au public parisien un moment des plus mémorables de ce premier tour. On n'avait jamais vu ça,
2: jamais.
1: En plein match contre Khachanov. Sous 30 degrés, le joueur de 21 ans a réclamé en anglais un temps médical d'urgence et il a dit au médecin, micro ouvert.
5: I'm sick.
1: J'ai un temps médical. The reason I'm sick. Alors pour ceux qui ne parlent pas anglais, il l'a redit en français. Ah.
5: J'ai la chiasse et j'ai envie d'aller aux toilettes. Je vais chier sur le cours.
1: Alors, l'arbitre a quand même demandé de terminer le jeu en cours avant de filer.
2: Ah non, il n'a pas fait ça. Mais tu penses qu'il savait qu'on l'entendait ou pas?
3: Non, je pense pas.
1: Ce qui a dû sembler durer une éternité, finalement, il a perdu son match 6-3, 7-6, 6-0.
3: Ça, c'est normal.
1: Non, si, bah, j'ai un troisième truc. Mais
2: non,
1: bon,
2: c'est le même truc.
1: Ah, d'accord. Remets-la-moi la phrase.
5: J'ai la chiasse et j'ai envie d'aller aux toilettes. Je peux plus bouger, je vais chier sur le cours.
1: Je vais chier sur le cours. Bon, l'avantage sur la terre battue, c'est que c'est la même couleur.
3: Ah,
1: c'est l'avantage.
3: Ouais, c'est vrai, ça se voit.
1: À Wimbledon, ça se voit tout de suite.
0: Ah,
1: c'est
0: vrai.
3: Sur le gazon.
1: Est-ce que vous êtes déjà arrivé d'avoir une ripette à un moment où vous vous êtes dit, faut pas que ça tombe du tout à ce moment-là?
2: Moi, j'étais en Espagne, à Barcelone, je venais manger une paella. Et il faisait très très chaud, pire qu'aujourd'hui, 40 degrés.
1: Et une petite moule pas fraîche.
2: Non. Et j'ai mangé une glace derrière, un yaourt glacé, là, je sais pas comment on appelle ça. J'étais dans un centre commercial et d'un seul coup, je descends et envie de pisser. Donc je prends une bouteille dans la bagnole, trop petite, et je pète.
1: Ah.
2: Et je me chie dessus.
1: Fais-moi à penser à plus jamais te demander à toi. Je ferai le tour du reste de l'équipe.
2: Je suis désolé.
1: Non, mais je sais bien.
2: Et bien, c'est chauffant, horrible. Horrible. Heureusement que je roule en décapotable. Oui.

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3: Elle s'appelle Jennifer. Je lui laisse le temps de réflexion dans un instant. Jennifer va devoir choisir quelqu'un de l'équipe. Bonjour ma petite Jennifer.
4: Salut.
3: Bonjour Jennifer, je te laisse encore 3 minutes de réflexion. D'accord.
4: Allez.
3: Jennifer.
4: Allez.
3: Ok. Allez, un petit mojito soft, un petit mocktail. Ça c'est ce que vous allez entendre dans un instant, c'est Jay-Z. Mais je voudrais quand même vous dire que ce mot mocktail me sort par les yeux. On a pendant des années dit cocktail sans alcool. Ensuite on a dit
5: Virgin
3: cocktail.
5: Ouais.
3: Expliquez-moi, il y a un gars à un moment donné, il s'est dit, il y a déjà plein de mots qui existent pour dire la même chose, je vais rajouter mocktail.
5: Mais il sort d'où le mock?
3: Je ne sais pas compris.
5: On dirait justement un truc de mec bourré. Qu'est-ce que tu veux boire?
3: Un mocktail. C'est un mocktail. C'est quand on a pas bu assez avant et tu veux te rattraper. Un mocktail.
5: C'est un mojito. Ça fait un peu insulte.
3: Pardon.
6: Ça fait un peu insulte.
3: Mais je dis
6: non mock.
3: C'est pas ce que ça veut dire. On la connaît la signification du mock de mocktail.
7: Non, je cherche.
6: Mais c'est pas du moscow ou un
7: non. Mock, c'est parce que ça vient de l'anglais mock, M-O-C-K, qui signifie imiter.
3: D'accord. Et cocktail sans alcool marchait pas. Fallait dire mocktail.
5: Le Virgin, c'était pas mal.
7: Ça imite un cocktail, quoi, et sans alcool.
3: C'était pas mal. Pas beaucoup de points. Dans un instant, qui veut battre l'équipe à la mémoire? Mais je suis tombé sur cette vidéo. Écoutez bien, tendez l'oreille. Vous qui êtes dans la voiture en train de rentrer de week-end à 15h50, vous êtes peut-être en train de vous dire « Oh, d'abord, je savais pas que c'était sur Europe 2 l'après-midi. » Bienvenue. Soyez les bienvenus. Dans un instant, il y aura peut-être 20 euros à gagner, 200 euros. Il y aura peut-être tout à l'heure 1000 boules à gagner, et 1000 euros à gagner et un voyage pour le parc Astérix.
5: Très bien.
3: Séjour en famille pour le parc Astérix. Vous voulez jouer avec nous? Vous envoyez Coé, C-A-U-E-T au 7-12-13 avec votre numéro de téléphone. Vous l'envoyez au 7-12-13. En mettant Coé au début du message. Ouais, je l'ai dit deux fois, mais ça me fait plaisir. Écoutez, tendez l'oreille. Qu'est-ce que c'est?
8: C'est ma 307 électrique qui ne démarre pas.
3: Non.
7: Bah, c'est un enfant qui fait du piano.
5: Ouais, non. C'est mon fils. Même.
6: C'est un concert expérimental.
3: Un enfant, je pense, jouerait mieux que ça même.
5: Ouais.
3: Un concert expérimental, ça pourrait, parce que je suis tombé un truc la dernière fois sur quelque chose que j'ai vu au théâtre Jean Villard de je ne sais quoi avec des gens qui étaient en colère.

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3: Dans 4 minutes, 16h, je vous emmènerai faire un tour au parc Astérix en famille. Vous allez être trop bien. Vous allez jouer tout à l'heure. On parlera des peines de prison rapport à un truc qui est arrivé à Wiz Khalifa. Vous connaissez le rappeur ?
4: Oui, quand même.
3: Le jeu des 1000 boules pour gagner peut-être jusqu'à 1000 euros. Vous serez 3. Vous allez devoir vous affronter. Mais d'abord, faisons une place à Jennifer. Bonjour Jennifer.
5: Jennifer. Ben voilà, t'as trouvé.
3: J'adorais cette vieille série. J'adorais. Voilà. Quel âge tu as sans indiscrétion, ma petite Jennifer?
5: Et tu sais quoi? Je viens de fêter mes 41 ans vendredi.
3: Bon, on a raté.
4: Bon anniversaire.
3: Mais
4: ouais,
3: on ne le sait.
5: Ça va, j'ai une grosse teuf et tout, donc ça va, c'est bien passé.
4: Très bien. On a invité.
3: C'était pas trop dur. Lundi matin, samedi matin, c'était pas trop dur?
5: Ça va.
3: T'as piqué un peu.
5: Ouais, ça va.
3: Bah, bon anniversaire, un peu en retard, ma Jennifer.
5: Merci.
3: Tu habites où?
5: Grenoble.
3: Alors, je vais peut-être compléter le cadeau d'anniversaire, ou 20 euros, ou 200 euros. Pour cela, tu vas devoir me choisir la personne qui va t'affronter au jeu de l'IA, qui va devoir t'affronter au jeu de la mémoire entre Corentin, Tony, Pietro. Stouff est trop intelligente. Ouais. Trop de mémoire.
6: Non, j'ai pas trop de mémoire.
4: Et moi, tu te rappelles plus de mon prénom.
6: Et Vito. Ouais.
3: Non, mais toi, tu peux pas jouer, tu te concentres, toi. J'ai déjà vu, tu peux pas faire deux choses en même temps. Donc, c'est entre Tony, Corentin.
5: Oui, t'as choisi.
3: C'est qui?
7: Déjà choisi.
5: Ouais, Pierre.
3: Allez, t'as choisi le génie de l'équipe.
8: Ça veut dire quoi? Comment je dois le prendre, ça?
3: Comme il se doit.
4: Que Tony et moi, on est intelligents.
3: Voilà. Tendez l'oreille. Voici la première série de mots. Pierre, concentre-toi.
7: J'ai aucune chance. Vas-y.
3: Allez, on y va.
9: Fraisier. 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
3: Combien de mots commencent par la lettre F?
8: Un. Non.
3: Pietre, il a
8: deux.
3: Dit un. Non, trop tard.

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0: Les news, c'est Jérémy Desiderati. Salut mon Jérémy.
3: Salut Koé, bonjour à tous. Casquette et crème solaire obligatoire aujourd'hui. Une vague de chaleur submerge le pays et c'est parti pour durer. Météo qui met les organismes à rude épreuve et fait des dégâts. Une femme est morte hier d'un coup de chaud alors qu'elle participait à une compétition sportive d'Aerox à Lyon. Atmosphère étouffante, fatale également à un homme de 53 ans lors de la Pyrénéenne, une course à pied qui se déroulait dans les rues de Paris. Des sessions de running un peu partout en France qui ont mené à l'hospitalisation de plusieurs dizaines de personnes. Dans le reste de l'actualité, les investigations se poursuivent au lendemain de la mort d'un enfant de 12 ans à Rennes. Le procureur de la ville annonce aujourd'hui qu'un adolescent de 16 ans a été interpellé. La victime a été retrouvée avec une serviette nouée autour du cou. Un témoin a confié avoir vu le garçon partir pêcher avec deux autres enfants de son âge. L'autopsie devra déterminer si l'étranglement est à l'origine de la mort de la jeune victime. Justice toujours, 15 personnes ont été mises en examen pour violence volontaire aggravée après la rixe qui a éclaté dans la nuit de jeudi à vendredi en marge de la finale de la Coupe de France de foot. Une altercation impliquant une centaine de supporters niçois dans les rues de Paris. Le parquet précise que ces violences ont fait 7 blessés. D'autres suspects seront jugés à partir de demain en comparution immédiate. Après l'abandon d'Arthur Fils, le nouveau numéro 1 français a tenu son rang à Roland-Garros. Arthur Rinderknecht s'est qualifié pour le deuxième tour avec une victoire en 3-7 cet après-midi. Ça passe aussi pour Lucas Vanhaché côté français. Les regards seront braqués sur le court central ce soir où Gaël Monfils va peut-être jouer son dernier match sur la terre battue parisienne. Duel franco-français à venir contre Hugo Gaston. Et puis eux ne sont pas professionnels et pourtant ils ont fait vibrer les stades ce week-end. Dans une ambiance bouillante hier soir au Parc des Princes, les créateurs de contenu français ont remporté le 11 All-Star 2 contre l'Angleterre 4-3. Inox Tag, Cocotte, Squeezie ou encore Amine, le créateur, étaient sur la pelouse pour ce match de foot diffusé sur Twitch. Samedi, cette fois, le ballon ovale a souri aussi aux Français face aux Britanniques dans le Crunch Creator. Victoire 62-61 dans cette affiche de rugby proposée en direct sur Twitch, mais également sur la plateforme Canal+. Et puis la météo, j'y reviens tout de suite avec les ventilateurs qui tournent à plein régime en ce moment. Les volets restent fermés, la vague de chaleur se poursuit en ce lundi de Pentecôte. 35 degrés sont dépassés le long du littoral atlantique, en Occitanie ou encore dans la vallée du Rhône. 18 départements sont en alerte jaune canicule aujourd'hui. Seule la pointe du Cotentin respire un tout petit peu plus. Vague de chaleur au programme également demain et pour le reste de cette semaine.

0: y a tout.
1: Salut tout le monde, bienvenue. Vous avez entendu notre journaliste qui l'a dit il y a deux minutes.
2: Jérémy,
1: il y a une dame qui est décédée parce qu'elle a fait de l'aérox avec la température extérieure.
2: Bah, comme ce week-end, il y a eu le semi-marathon à Créteil, là, pareil.
1: Mais faut pas faire ça. Mais excusez-moi, ne vous mettez pas à courir. Le problème, je sais.

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1: Quelle chanson n'existe pas?
2: Les pignons de ma voiture craquent.
1: Non, mais ça l'a dit en entier, tout à fait. T'as fait du remplissage. En plus, il craque vraiment. Non, mais c'est lui, il a fait. Bravo, ma petite Jennifer. Bravo.
3: Sur une tricherie ou pas?
4: C'est bon, on va tricher.
1: Qu'est-ce qu'il y a? Pourquoi?
5: On l'a dit en même temps.
1: Non, toi, t'as occupé l'espace. Toi, t'as fait. T'as fait le bruit de la 206 qui démarre. Donnez-moi les deux enveloppes. On choisit l'enveloppe A ou l'enveloppe B. Attendez, laisse-moi les retrouver, je sais pas où elles sont. Sur les enveloppes.

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3: 16h12, c'est Europe 2 que vous écoutez. Nous sommes là. Bienvenue à vous tous qui venez peut-être de découvrir l'émission. Tous les matins, nous vous réveillons entre 7h et 11h, évidemment nous serons là demain matin, et entre 15h30 et 18h pour vous ramener à la maison. Sachez qu'il y a un buffle albinos qui a buzzé ce week-end. Bon, il n'a pas buzzé longtemps parce qu'il devait être sacrifié pour l'Aïd. Donc, voilà, il a eu son moment de gloire.
4: Ouais, je l'ai vu.
3: Voilà, il vient du Bangladesh et vous savez pourquoi il a eu son moment de gloire? Ouais, parce qu'il avait une ressemblance avec Donald Trump.
4: Et pour le coup, c'est énorme.
3: Oh,
4: ah si, mais si, je
3: veux. Il a les mêmes yeux.
1: Les cheveux, ouais.
3: C'est les cheveux, c'est parce qu'il est blond et qu'il a les cheveux vers l'avant.
5: Ah, les yeux aussi.
4: Non, les yeux, il y a quelque chose.
3: Et les yeux, ça n'a aucun rapport. Il a les yeux devant, le buffle, il a les yeux sur le côté.
4: Mais oui, mais c'est les mêmes yeux.
1: C'est les mêmes yeux.
4: Le buffle n'est pas

0: foutu de toi.
1: Un acteur de Game of Thrones, un gros barbu, quoi, voilà.
2: Ah, et
1: je l'ai oublié.
3: Non, c'est la marmotte dans.
1: Mais ça, c'était quand j'étais plus petit.
3: C'est Père Castor.
0: Mec, si c'est vrai que tu ressembles à la marmotte dans Pâte à Milka.
1: C'est quand j'étais plus petit, quand j'avais mes dents de lait qui allaient vers l'avant.
0: Pas bien. Tony, monsieur Martinez.
1: Ça, c'était mes vacances au Mont Blanc.
3: Moi, on m'a confondu avec. Comment il s'appelle? Attention. Le Père Noël.
0: Un truc sympa,
3: comment il s'appelle? Luc Besson.
0: C'est vrai,
4: mais
0: il
4: y a un petit truc, la barbe grise.
3: Si.

0: de Kylie Minogue. Je m'en lasse pas. Qu'est-ce qu'on écoutera, Monsieur Vito, dans un instant?
1: Bébé Rexha.
0: C'est très bien. J'adore ça. Vous aussi, essayez de chanter comme moi dans la voiture, ça marche tout seul.
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0: Venez rigoler avec nous tous les jours, on embrasse les gens de la concurrence des autres radios. Faisons un bisou à Caroline qui ne travaille plus en ce moment. Est-ce que c'est un choix? Est-ce que tu n'as pas eu le choix? Qu'est-ce qui s'est passé, ma petite Caro?
3: Bonjour Koé, bonjour toute l'équipe. Et ben non, alors c'est un choix.
0: Ah.
3: C'est un choix. Voilà. Alors en fait, moi avant, je travaillais dans une agence immobilière, mais c'était un groupe familial et ça a été racheté par un grand groupe. Et du coup, effectivement, ça me correspondait plus. On m'a posé de travailler le samedi. Du coup, voilà, on a fait une rupture conventionnelle.
0: Ah, en même temps, c'est vrai qu'il y a beaucoup d'appartements qui se vendent aussi le samedi, hein, les visites. Bah, oui.
3: Ouais, non, mais moi j'étais assistante commerciale, donc. Voilà.
0: Bon, tu cherches dans quoi? Raconte-moi.
4: La rupture conventionnelle, elle recherche dans rien, je pense, là.
1: Bah oui.
3: Alors, pour l'instant, effectivement, je m'occupe de mon fils, j'en profite pour l'emmener à l'école le matin, aller le chercher, le garder le mercredi. Là, je voudrais faire un bilan de compétences pour essayer de me réorienter.
0: Oui, ça va te faire gagner 6 mois, si toi.
5: Voilà. Combien, là?
0: Si tu gères bien, ça nous fait passer l'été.
4: Une petite formation.
1: Ouais, une petite formation vietnamien.
0: Tu sais quoi? Je voudrais faire formation ping-pong ou vietnamien, Alors attention, j'ai un petit solitaire sous les yeux. Monsieur Corentin, qui est le spécialiste des tickets à gratter de cette équipe. Le solitaire, ça marche comment?
1: Bon, c'est toujours des histoires de numéros, il faut avoir les mêmes que.
0: Mais je sais bien que c'est des histoires de numéros.
1: C'est une histoire de grattage, je crois qu'il faut gratter.
0: Eh, hey, Stouff, il en est où le Romillion? Il n'a pas joué.
6: Il ça a été perdu, donc il est à, je crois, 111 millions.
4: 115, un truc comme ça.
0: On joue demain.
6: Il
0: faut que je gratte les trois.
5: T'as joué la dernière fois?
6: Ouais, j'ai perdu.
0: Attendez, chut.
1: Arrêtez
0: de parler entre vous là. Envoyez-vous des SMS. Demande-lui, t'avais tout le week-end pour lui demander s'il avait joué. Pourquoi tu le fais à l'antenne?
5: Parce que vous ne répondez pas le week-end.
7: On a rien, on a tout à côté.
0: Attends, mais non. Caro, je vais vérifier.
7: Le 7.
0: Ouais, on est à côté, ouais. Le 17.
7: On a le 16.
0: Ouais. 24. Je peux encore en prêt. Ah, on a pas.

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0: Vous mettez sur un lit. Qui dort? Qu'elle soit ronde, qu'elle soit mince, qu'elle ait quelques kilos en trop. Vous ouvrez la porte à n'importe quel moment, elle est en train de dormir, c'est beau. Ouais, je ne sais pas ce que vous en pensez, c'est beau.
1: Moi, ma meuf,
0: c'est...
1: elle a des crises d'aérophagie.
0: Non, mais arrête. Mais non, mais tais-toi. Mais je suis en train de parler de la beauté du corps. Et toi, tu me dis que... Je suis en train de vous dire, je trouve ça très beau. Vous mettez un mec, passé 50 ans, qui a un peu oublié de faire du sport et qui a mangé des frites.
2: En même 30 ans, hein, t'inquiète. Hein.
0: Qui est sur le côté avec la bedaine qui pende.

0: Vous mettez un mec passé 50 ans qui a un peu oublié de faire du sport et qui a mangé des frites.
1: En même 30 ans, hein, t'inquiète. Hein.
0: Qui est sur le côté avec la bedaine qui pende. Et là, il t'ouvre la porte et bah, c'est pas le même.
2: Un ours.
0: On n'est pas à égalité devant la nudité.
3: C'est vrai.
1: Mais même devant un miroir, hein, on n'est pas égaux.
0: Ouais, bah, tout nu devant un miroir, c'est terrible. C'est le moment
1: on en parlait, excuse-moi, hein, on en parlait la dernière fois, tu sais, les poils sur le ventre. C'est-à-dire, avant l'été, on rase et tout.
0: Toi aussi, tu l'as fait.
1: Et tu te rends compte que quand t'enlèves, eh ben, les poils, c'est pas si mal, parce que ça cache un peu.
0: Je l'ai fait il y a 15 jours.
4: Ah ouais.
0: J'étais parti là pour me raser. L'avantage, c'est qu'avec un rasoir, je fais tout. Je fais les cheveux, machin. Puis je fais un peu le haut du torse. Puis on a toujours, nous, les mecs, un petit peu de poils sur le ventre. Ouais. Et là je m'adresse aux gars qui m'écoutent en voiture. Messieurs.
4: Mais vous avez tous fait ça ce week-end.
0: Vous êtes tentés de le faire.
1: Non.
0: Alors je l'ai fait.
1: Ouais.
0: Eh ben, on dirait un gros cul de cochon rose. Tu vois le petit cul de cochon rose qui se promène.
1: Oui.
0: Eh ben c'était ça. Ah. Et donc chaque fois que je suis devant la gare, je fais un petit cul de cochon rose.
3: Mais moi, c'est plus joli avec des poils. Hein,
4: non, arrête. Reste un t-shirt, Tony.
3: Alors ça y est, on va être ban sur les réseaux là.
0: Tony, je vais plus t'accepter.
3: Mais attends.
0: Entre ta femme qui pète et toi qui bondes ton torse, il y a un moment donné.
5: T'imagines, je dors chez eux une fois par semaine.
1: Elle pète pas en plus. Elle pète pas. Elle a des crises d'aérophagie.
0: Accueillons Manuela. Accueillons Maëva. Accueillons Julien, qui sont avec nous, qui ne sont pas en voiture, peut-être ou peut-être pas. Est-ce qu'ils sont au boulot, Manuela? Qu'est-ce que tu fais dans la vie, ma petite Manuela?
6: Alors, bonjour à tous. Bonjour. Je travaille dans la logistique de pièces détachées.
0: Très bien. D'accord. Est-ce que tu bosses aujourd'hui? Non.
6: Non.
0: Quel temps il fait à Avignon?
6: Il fait très chaud.
0: Ah oui, je sais bien. Maëva, ma petite Maëva, qu'est-ce que tu fais comme métier, Maëva?
7: Bonjour, je suis femme de ménage.
0: Femme de ménage en entreprise ou à domicile?
7: À domicile, je suis à mon compte.
0: D'accord, très bien. Du côté de Bordeaux, oui.
1: T'as dû trouver des trucs bizarres, Maëva, parfois, en faisant le ménage chez les gens, là.
3: Des gens tout nus.
7: Ça m'est arrivé la semaine dernière, une anecdote pas très... J'étais un petit peu énervée, quoi.
0: Pourquoi? Pardon, qu'est-ce qu'il y a eu contre?
7: Eh bien, je rentre dans la maison, tout ça, et puis
0: côté
7: je commence à faire les chambres. Et, à côté du lit de mes clients, une capote usagée.
0: Ah,
1: il se protège, c'est bien.
0: Tu m'en frigo, ça fait un mystère.
7: J'étais un peu, j'étais pas très contente vis-à-vis du respect par moi.
1: Non, mais peut-être qu'ils ont oublié, ils se protégeaient, c'est très bien.
7: Non, alors sur ça, je suis tout à fait d'accord, mais bon, à un certain âge, après, à un moment donné, bon, ça prend 30 secondes de mettre ça à la poubelle, quoi.
0: Ouais, non, je suis d'accord. Attends, excuse-moi, je suis en train d'engueuler Piette. Je peux pas faire tout en même temps. Je peux pas écouter engueuler Piette. Non, mais mec, 20 ans de radio, 16h32.
1: Oh, t'as pas de frise.
0: Non, mais c'est.
1: Il y a rien de.
0: Mais il y a rien d'eux. C'est familial, il y a rien d'eux.
4: Il y a les enfants dans la voiture.
0: Enfin,
5: ils savent pas ce que c'est.
0: Mais mec, ils avaient 4 mots depuis le début de l'émission. Ça a été P. Capote et machin. Mais c'est passé quoi ce week-end? Ta tourette qui est revenue ou quoi? Qu'est-ce qui se passe?
1: Il est tombé sur la tête.
0: Le gars, il fait une après-midi avec ses copains, il revient.
1: C'est sa nouvelle piscine, ça.
4: Ouais, t'as pris
0: le soleil. Hein. Ouais. Maëva, je t'ai écouté, je t'ai bien entendu. On finit par Julien, mécanicien à La Roche-sur-Yon. Ça va, mon Julien? Je vais sévir. Hein. Je vais sévir. Julien, ça va, mon ami? Tu es mécanicien en quoi?
8: Mécanicien dans tout ce qui est automobile. Je suis en apprentissage.
0: Très bien. Eh bien, écoutez-moi bien. J'ai vos jeux, puisque vous m'avez tous donné les montants du jeu des 1000 boules, où le principe est simple. Il faut, dans le jeu des 1000 boules, gagner en mettant la somme la plus petite. Mais vous ne vous êtes pas concerté avant, sinon c'est trop facile.
1: Oui.
0: Ouais. Et là...
1: Il y a de la pince, quoi.
0: Et là, on est parti sur des joueurs de compétition.
1: Ah,
0: Manuela et Maëva et Julien, je vais d'abord vous applaudir. Bravo, parce que là, on est sur du très haut niveau.
5: Ils vont nous coûter cher?
0: Un ou une va nous coûter cher.
1: Oh purée.
5: Ouais, forcément.
1: J'avais pas prévu.
0: Ah bah... C'est pas plus mal que la direction soit en week-end. Hein, parce que...
1: Ils entendront que demain.
0: Julien,

0: C'est bien.
1: Ah.
0: C'est joueur.
2: C'est où déjà?
0: Mais c'est haut. Tellement haut que je vais te dire au revoir, Julien.
1: Aïe, aïe, aïe.
3: Bon, au revoir à toute l'équipe.
0: Bisous, mon copain.
2: Julien.
0: Bisous. Je t'embrasse, mon Julien.
4: Ouais,
0: bisous,
4: allez, bisous.
0: Il reste Manuela et Maëva. Manuela, Avignon, logistique.
5: Oui.
0: Maëva.
5: Oui.
0: Femme de ménage à Bordeaux. Si Maëva dit le plus bas, c'est elle qui gagne. Si Manuela dit le plus bas, c'est elle qui gagne.
1: Ouais.
0: Je vais vous dire un truc. On est au-dessus des 100.
1: Ouais.
0: On est au-dessus des 200.
2: Ok.
1: On l'a déjà fait, ça.

0: Manuela, combien tu as dit ?
1: 560.
0: Maëva, notre femme de ménage de Bordeaux, a dit combien ?
1: J'ai dit 500.
0: Oh. Eh bien, les 500 euros sont pour toi. Manuela, 500 euros, un jour férié. Bon alors.
2: Maëva,
0: j'ai dit quoi ? Ah, c'est Maëva, c'est Maëva. Maëva. Maëva, 500 euros qu'on t'envoie chez toi à la maison. T'es contente ?
1: Merci beaucoup, je suis hyper heureuse. Franchement, mille merci. Je voudrais juste faire un petit message, oui, si c'est possible.
0: Bien sûr.
1: Je voudrais faire un énorme bisou à mon mari, que j'aime plus que tout au monde, et lui dire que c'est notre héros pour moi et ses enfants, et je le remercie pour tout ce qu'il fait.
3: Oh, c'est beau,
1: et
3: ça.
1: Je veux faire aussi un gros bisou à une copine qui s'appelle Sandy.
0: Eh ben, voilà. D'accord, bon, on a embrassé
2: alors
0: tout le monde.
2: Des gros bisous.
0: Manuela
2: aussi
0: a perdu, mais elle peut faire un gros bisou quand même à qui elle veut, Manuela.
1: Eh ben, je fais un gros bisou à Marachon qui doit écouter.
0: C'est qui ta Marachon ?
1: Voilà. C'est ma sœur.
0: Marachon.
1: Marachon.
0: On embrasse Marachon. Bisous les filles. Bisous, bisous, belle journée.
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0: Ah, c'est bon d'être avec vous aujourd'hui. C'est un jour férié ou plus férié, ou férié qui n'est pas férié, ou un plus férié où tout le monde a pris son férié, je comprends plus rien.

0: Nous sommes lundi aujourd'hui, c'est retour de jour férié. Prudence si vous êtes sur la route.
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0: Est-ce que vous saviez que Wiz Khalifa, le rappeur américain, fait partie de la liste des gens les plus recherchés par la police roumaine?
4: Mais je ne savais pas.
0: Il est recherché parce qu'il n'a pas purgé sa peine de prison de 9 mois.

0: Ah oui, Qatar. Ouais, non, je dirais moins.
1: Ah, c'est plus, ah, pardon, c'est plus ou moins que le truc d'avant.
2: Ouais, j'ai l'impression,
0: oui.
2: Ouais.
0: Oui, moins que le.
2: Est-ce que c'est plus ou moins de 10 ans de prison et
1: à chaque fois, il change. Ouais. Ah oui, bah, alors là, si un mec, et moi, j'ai un jeu, si j'ai une règle en tête, vous me la changez, je vais pas y arriver.
2: Je crois.
1: D'accord, donc par rapport à 10 ans de prison, est-ce qu'on risque plus ou moins que 10 ans de prison en ayant des relations sexuelles avec sa compagne, mais hors mariage et au Qatar?
0: Moins.
1: Moins, effectivement, ça n'est que 7 ans de mariage, de prison, pardon. par rapport à 7 ans de prison, est-ce qu'on risque plus ou moins en regardant une série sud-coréenne en Corée du Nord?

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2: Pour la dernière heure d'émission qui arrive dans un instant entre 17h et 18h, je vous le dis, nous allons fêter l'anniversaire du producteur de l'émission, Anthony.
3: D'ailleurs, c'est pas la peine. D'ailleurs, vraiment.
2: Oui.
3: Au début d'émission, Tony, notre producteur, a balancé que sa chérie faisait de l'aérophagie.
2: Ah, alors oui, alors effectivement. Et même, non, mais je me suis énervé parce qu'aujourd'hui, j'aurais dit, c'est pas parce que c'est jour férié, les gars, qu'il faut. Et il a dit, oui, mais ma chérie, elle fait de l'aérophagie. Peux-tu nous faire écouter le petit message qu'elle t'a laissé?
4: C'est ton anniversaire et tout, tu vois, je veux que tu passes une bonne journée. Et si tu continues à dire à l'antenne que je fais des crises d'aérophagie, je vais te niquer.
2: Voilà. Croyez-moi que c'était pas, je vais te faire l'amour. Allez,
3: bonne soirée d'anniversaire, Anthony. Bon anniversaire, mon pote.
2: Voilà, je vous parlerai tout à l'heure du tout. Tiens, on jouera au tout pile. Tout à l'heure, dans une station-service. Oui. Si vous êtes dans une station-service, vous avez besoin de faire le plein. Vous repartez du week-end, là, par exemple. Vous repartez, vous écoutez Europe 2, vous dites, allez, on va attendre un petit peu, il fait beau, on va attendre que les routes se dégagent. Vous avez envie de faire le plein d'essence, vous m'envoyez un message, vous mettez Coé au début de votre SMS, C-A-U-E-T au tout début, vous envoyez au 7, 12, 13, vous êtes sélectionné, vous serez à la station service. Si vous voulez par exemple 35,20€, si vous faites pile 35,20€, c'est gagné, c'est nous qui payons. Si vous faites plus, c'est pour vous. Qu'est-ce que vous voulez que je vous dise? Prenons ma petite Alice qui est en ligne avec nous. Ça va Alice?
5: Coucou, ça va et toi, Alice,
2: dans quel coin de France? Oui, je vois bien que tu as les mêmes références musicales. Tu aimes la grande musique, toi aussi, hein?
5: C'est ça, tout à fait.
2: Beethoven, Chopin, Francky Vincent, voilà. Enfin, on y est.
5: J'en profite pour souhaiter un joyeux anniversaire à Tony, parce qu'aucun auditeur lui a souhaité, en fait.
2: C'est vrai, c'est vrai que t'as raison.
3: Voilà. Ça me fait encore plus de peine que tu le soulignes.
6: Ouais. Si, mon sens, c'est d'habitude.
2: Mais c'est très gentil.
5: Non, vaut mieux pas.
2: Ta barbe blanche te fait plus vieux que ce que...

0: Je n'ai pas de sauce piquante sur mon magret.
1: Corentin.
2: Oula.
0: C'est bon, hein.
3: Par contre, t'en fais du bruit quand tu manges, toi.
0: Oh, c'est toi qui dis ça.
4: Je n'ai pas de sauce piquante dans mon magret.
0: Ah,
4: sur mon magret.
3: Tu notes, hein, pour l'instant, Alice, hein.
5: Ouais.
3: Vito, il y en a peut-être un qui ment très bien. Vito.
6: Je n'ai pas de sauce piquante sur mon magret.
3: Allez, ça sent
4: du chou le bordel.
7: Ah merde.
3: Pour ma gueule.
0: Si on a bien
3: puis
0: joué.
3: Alors, puis alors, un morceau de magret chaud, c'est vraiment.
4: Oui, mais on l'a cuit au soleil.
6: Il est sale, tu l'as acheté où?
4: Il y a le sel qui ressort, c'est bon.
0: Qu'est-ce que t'as dit?
6: Mais il a laissé le gras.
3: Ah qu'est-ce oui, parce que c'est le gras qui le.
4: Ah, tu fais du bruit quand tu manges, toi.
6: Ça, c'est du bruit, ça.
2: Alors,
4: moins
2: c'est
4: de
2: bon,
4: bruit,
0: qu'est-ce que t'as dit, toi?
3: Je n'ai pas de sauce piquante dans mon magret.
2: Voilà.
6: Ah oui.
3: C'est très difficile.
2: Ouais.
0: Alors d'après toi, qui ment?
5: Bah, j'hésite entre Corentin et
4: Chloé. Mm-hmm.
3: J'ai pas
4: moi, ça sent en d'habitude.
0: Franchement,
2: hey. Corentin a l'air en forme.
3: Alice, Alice, te casse pas trop la tête. Hein,
5: c'est toi, Chloé.
3: Comment?
5: C'est toi?
3: Pas du tout. Si, c'est moi. Le parc Astérix tout dans les bras. Alice, tu vas aller en famille quand tu veux le week-end de ton choix au parc Astérix. Ça me fait très plaisir. Je veux des photos.
5: Ah, oh, carrément, putain, je suis trop contente, j'en tremble.
3: T'habites où, Alice?
5: À Meaux, en Seine-et-Marne.
3: Ça va, c'est pas très loin en plus.
5: Oui. Non, c'est pas loin.
3: Eh bien, ça va être facile à organiser, vous avez l'hôtel, vous avez tout, je vais crever là, tellement ça brûle. Je te fais un énorme bisou.
5: Bah, merci à vous, franchement, c'est cool.
3: Bah, t'es un amour, bisous, merci d'être là en tout cas, je t'embrasse. 15h30, 18h.

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14: Toute la semaine va être complètement dingue. Complètement dingue. Il va faire beau, il va faire très très chaud, il va y avoir des pics de chaleur. Protégez-vous. Mamie Glouglou, buvez de l'eau. C'est important. J'ai dit.
15: Ça faisait longtemps.
14: Mamie Glouglou. Et si, il faut boire, il faut et faire boire. Si vous avez de la famille, des personnes âgées et tout, faites-les boire, c'est important. Ça, c'est ce que vous allez entendre dans un instant. C'était qui ?
16: Alex Warren.
14: Très bien, merci d'être avec nous. Je vous parlerai dans quelques instants d'un collier qui va être le rêve des gens qui sont amoureux des animaux. Puisque c'est un collier qui traduit ce que dit votre animal.
15: Ouais, génial.
14: Je vous explique ça. Dans un instant, nous aurons le tout-pile en direct d'une station-service. Vous êtes peut-être dans le nord, dans le sud, dans l'est, dans l'ouest. Vous comptez rentrer chez vous et vous avez besoin absolument de notre jeu parce que vous n'avez pas pris d'argent. Donc vous avez besoin de ça. Si vous êtes à une station-service, si vous avez besoin d'une somme d'argent, vous dites pile poil le montant. Et clac, si vous arrivez au montant que vous avez défini, nous vous offrons le plein d'essence. Nous aurons tout à l'heure, qu'est-ce qu'on fera ? On va fêter l'anniversaire de Tony.
15: C'est pas la peine.
17: Alors,
15: vraiment.
17: Sache une chose, ici c'est jamais bon d'avoir son anniversaire.
15: C'est pour ça que je dis, je connais le patron. Je connais la maison depuis 16 ans. J'avais peur à chaque fois.
14: J'avais peur. Ça t'avait manqué. Tout à l'heure, il y aura une épreuve de culture générale.
15: Ouais, c'est bon.
14: Ouais, je sais pas, ouais.

0: de l'Atlantique entre Nantes et Bordeaux. Situation pas plus respirable dans les terres avec 33 à Paris, à Lyon, 34 à Toulouse ou à Montélimar. Demain, une seule couleur dominante dans les ciels, ce sera le bleu avec un thermomètre toujours aussi élevé dans le courant de l'après-midi. Quelques orages pourraient éclater dans les Alpes en fin de journée. 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Très bonne fin d'après-midi.
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5: Ils sont revenus directement de leur week-end pour être avec nous et être avec vous et vous raccompagner à la maison ce soir pour la dernière heure d'émission. Ma petite Stouff a passé un petit week-end confortable.
6: Oui, très bien.
5: On a fait des excès?
6: Non, pas d'excès du tout.
5: Rien?
6: Non, et petit barbecue avec des amis le dimanche.
5: Et voilà. Tu bois rien pendant un barbecue?
6: J'ai bu un petit rosé.
5: Oh, bon voilà. Mais l'alcool est dangereux avec modération. T'as compris quoi.
6: Voilà.
5: Mais un seul?
6: Un seul, ouais.
5: Ça c'est pas évident.
7: Ça t'a changé quoi.
5: Ça c'est la force. Effectivement, t'as changé parce que il fut un temps, moi j'allais déjeuner des fois avec Stouff le midi, disais, petit vin blanc,
7: petit pichet.
5: Puis à côté, elle disait, t'en prends un? Alors bon,
6: non, mais avec l'âge, je supporte plus en fait. Et ça me fait des plaques rouges partout sur le corps, l'alcool maintenant. Ouais.
5: Ça peut être marrant, tu veux qu'on essaye?
7: Ouais, allez.
6: Non, ça ira, mais si tu me vois avec des plaques rouges, tu sais que j'ai pris de l'alcool. Donc,
5: c'est trop, je te demande pas.
8: Je passe.
5: Voilà, merci.
7: Ça fait pas de plaques.
5: Corentin, ce week-end?
9: En famille, en Bretagne, j'ai mixé aussi à Guémenet.
6: Ah, c'est vrai.
9: Et l'andouille.
5: T'as ramené de la
9: l'andouille? Alors, j'en ai pris, mais je l'ai pas ramené puisque il fait trop chaud dans la voiture.
5: Alors, effectivement, si l'andouille avait fait 500 km dans la bagnole, moi j'en mange pas.
6: Oh, je remets une glacière.
5: Je pense que.
9: Ne vous inquiétez pas.
5: Tu as raison.

0: quand ton chien te parle, quand ton chien fait un truc, ça fonctionne grâce à des micros, des capteurs de mouvement, et l'IA analyse le langage corporel et les vocalisations des animaux.
1: Non, non.
0: Bon.
1: Non, pas du tout.
0: Après, si c'est pour payer 118 euros et entendre une bestiole te dire j'ai faim, ouais, j'ai soif,
2: dodo,
0: j'ai chié sur le tapis,
2: caca,
0: je viens de lécher mon trou de balle.
3: Si. Et de temps en temps, quand le facteur arrive, y'a la balle,
0: Non mais honnêtement, voilà, je veux même payer 118 euros si c'est pour entendre des bouffées d'amour. Ton animal qui dit qu'est-ce que je t'aime, mon maître, tu vois.
3: Oui, mais quand tu rentres.
0: Bah, mais imagine, c'est tout l'inverse. Imagine, tu lui mets le collier, mais regarde-moi cette tête de con.
1: Ouais, c'est ça.
3: Moi, je vais faire un tour pour le faire marrer, mais bon.
1: Non, mais le pire que Pietre disait, le facteur, il s'est marqué chien méchant sur la barrière, et lui, le chien est derrière. Oh, je suis très gentil.
0: Non, je ne suis pas ce qu'il y a écrit sur cette pancarte.
1: Non,
0: j'adorerais le mec qui est désagréable avec son maître. Et j'ai pissé sur tes jambes. J'adorerais ça.
4: Mais t'imagines, il te balance quand tu trompes ta meuf.
1: Ce que j'allais dire.
0: Ah ouais, ouais, ouais. J'ai l'impression que c'est pas la même qui est.
3: Et c'est avec cambrioleur. Les bijoux, ils sont dans la main.
0: Oh, le poucave, les mecs sont devant le coffre-fort. 2, 3, 7, 8.
5: Ça, c'est plus les chats qui feraient ça.
3: Ah,
5: c'est les chats qui feraient ça.
0: Ah, j'adore. C'est quoi l'invention que vous aimeriez voir sortir, tiens, qui vous changerait la vie? Vous avez déjà pensé ça, des fois? On est là, des fois, vous avez vu, on a des idées idiotes et on se dit, ça serait bien si.
3: Moi, j'y pense.
0: Commence par ça.
3: Une fois par semaine.
0: Ça serait bien si.
3: Très bien, si on pouvait inventer une machine qui met la housse de couette sur la couette.
0: Bravo.
3: C'est une fois par semaine et j'en peux plus.
0: Je vais te dire un truc.
3: Relou, ça.
0: Là, j'ai commandé ma couette d'été qui vient d'arriver.
1: Oh, ça existe.
0: Ah, pas l'air épaisse. Bah, bon, tu te repasses de ce temps-là avec une couette d'hiver.
1: Non.
0: Donc, j'ai une couette d'été. Donc, je me dis que ce soir, là, quand je rentre, va falloir que je la rentre dans la housse. Et là, les amis, je peux faire une vidéo, ça va être un grand moment.
1: Tu vas dormir sur le canapé.
0: Ouais,
3: c'est ça.
0: Je pense que ça va finir en boule.
3: La fameuse 2,20 par 2,40.
0: C'est ouf, ça serait bien si.
5: Bah, ça serait bien si on pouvait avoir des avatars de nous-mêmes pour faire les devoirs des enfants.
0: Oh, avec beaucoup plus de patience.
5: Voilà, tu mets ton avatar, toi tu vas faire autre chose.
3: Mais avec... ça, tu l'auras bientôt avec les
0: robots.
3: Les robots.
5: Ah, ça
0: serait bien si.
1: Les voitures pouvaient voler. Très pratique. Aujourd'hui encore, en arrivant sur Paris là, quand bordel.
3: Quand tu vois le bordel dans les airs aussi.
1: Oui, mais non.
0: Quand tu vois que dans tous les films des années 50-60, les mecs te disaient en l'an 2000.
1: On attend toujours.
5: Cinquième élément, quoi.
0: On est en 2026, on est toujours coincé dans les embouteillages. Rien ne se passe.
3: Et on a toujours pas de fringues en aluminium. À l'époque,
0: ça serait bien si.
4: Si.
0: Bon, je vais te laisser réfléchir.
4: Non, je l'ai. Si on avait le même appareil que dans Men in Black. Pour effacer la mémoire des gens quand on a fait une connerie ou qu'on a fait une bêtise.
0: Pas mal, ça.
3: Mais non, moi, c'est mieux que ça. Une télécommande où tu peux revenir en arrière, comme à la demande, tu vois.
0: Rewind, il y a un film.

0: 31-5 ans.
1: Et il est en tongue.
0: Ouais. Ah ouais. Il a mis, tu seras pas cadreur à la télé par non. contre. Hein. Garde ton métier.
2: Ah,
0: tu ne bouges plus. 31-50 mon ami. Si tu t'arrêtes à 31-50, c'est pour nous. Si tu dépasses.
3: Je peux te permettre, je peux te dire quelque chose.
0: Oui.
3: Vas-y. En fait, honnêtement, ça, je te suis depuis le collège. Et je peux te dire que t'as fait mes soirées, t'as fait des soirées extraordinaires à faire les D6 Book. Je t'ai suivi. J'ai passé le bac même avec toi, avec toutes tes émissions. Peu de temps après, j'ai perdu mes parents, t'étais toujours là. Ah, et tu nous, très souvent, tu nous remercies à l'antenne pour les audiences qu'on fait, l'émission et tout ça. Mais toi, je peux dire que t'as été un soutien pour énormément de personnes. Et vraiment, t'es une personne extraordinaire.

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0: C'est pas du tout comme ça, mais je sais que si je fais pas le petit truc.
1: Non, ouais. Par contre, tu pourrais lui faire un dessin, ça serait drôle.
2: Oh, oui.
0: Un collier de pattes. Pour toi, Nathalie. Ouais. C'est avec, comme les enfants où je vais nous dessiner avec des croix dans le jardin, ouais. Avec la maison. Tu sais, la maison qui a les fenêtres à 26 mètres de haut et un toit très pointu.
3: C'est les oiseaux en V.
0: T'as vu ça Les enfants, chaque fois qu'ils font une maison, elle est très très étroite. Et les fenêtres, elles sont en haut, dans les coins, sous le toit.
1: Et le papa, il fait 15 mètres de haut.
3: Ouais. Et t'as de l'herbe dans le ciel, tu sais pas pourquoi.
0: Ah, je vais lui faire un dessin.
3: Mais oui.
0: Ah, t'as raison.
3: Mais alors, foutu, tu mets
4: un collier de pâte, mais dans un truc Cartier. Tu sais.
0: Un collier de nouilles de chez Cartier.
3: Mais toi, t'es foutu, tu lui offres des fleurs tous les vendredis. Donc, à partir de là.
0: Je peux plus lui offrir des fleurs parce que je le fais déjà chaque semaine.
2: Ouais. Un petit brunch.
4: Non, mais après, c'est drôle.
2: Dans un endroit, un brunch sympa, le dimanche.
0: Tu crois que je Je l'invite déjà tout le temps à faire un brunch.
2: Bah oui, mais ça c'est de ta faute, t'habitues mal aussi.
3: Ouais, un rond-point.
4: Une fois, j'avais offert un sac Vuitton, enfin pas un sac Vuitton, j'avais pris un sac Action, j'avais barré les lettres et j'avais gardé que le on, et j'avais marqué Vui à la place de Axe, et je lui ai offert ça. Elle m'a défoncé.
3: C'était le premier divorce.
0: Il y a une Américaine, excusez-moi, je reprends le contrôle de cette émission. Il y a une Américaine qui a fait le tour des réseaux ce week-end parce qu'elle a expliqué dans une vidéo qu'elle a été arrêtée par la police pour avoir utilisé son téléphone au volant. Ça peut arriver aux États-Unis comme en France, on n'a pas le droit. Vous savez qu'aujourd'hui, dans certains départements, c'est suspension immédiate du permis. Sur la contravention, il est bien marqué qu'elle utilisait le téléphone de sa main droite. Problème. Quelqu'un qui queen là? Il y a quelqu'un qui n'a pas mis d'huile dans sa hanche? Sauf que le problème, c'est que cette dame n'a pas de main droite. Et elle a fait la vidéo, elle a dit je n'ai pas de main droite. Donc, et sur le PV, il y a écrit main droite.
3: Ah ouais?
0: Et donc elle risque de gagner. Hein. Je vous cache pas que Madame, montrez-nous que absolument temps pour nous.
1: Si ça se trouve, vous devez vraiment avoir raison, c'est coupé.
2: Ah
1: la
2: main.
1: C'est dit ben non. Bam
0: non, mais c'est horrible. Ça, c'est un sentiment d'injustice. Ouais. Vous vous souvenez quand vous

0: Tu dis, bah non, bam.
1: Non, mais c'est horrible. Ça, c'est un sentiment d'injustice. Ouais. Vous vous souvenez quand vous étiez petit ou ces derniers temps, vous avez peut-être déjà été puni pour quelque chose que vous n'avez pas fait? C'est ouf.
2: Non, je sais pas. Peut-être mon mari qui m'a dit que j'étais vilaine et qu'il fallait qu'il me punisse, mais.
1: Moi qui connais.
3: Ouais,
1: moi,
3: bah, bah oui.
1: Moi qui connais ton chéri. Je le vois tellement pas. revenir d'une journée ouvrant la porte et faisant t'as été vilaine, faut que je te punisse.
3: Mais arrête d'en rajouter, moi pas. Je le vois faire ça.
1: Ah bah moi pas du tout.
3: Il l'a dit à moi déjà. Sauf elle a dit vous le connaissez mal.
1: Moi je le vois bien faire. T'as été vilaine, faut que je. Non, quand je dis vilaine, c'est. Non,
2: non, chérie, non, non,
1: non,
2: chérie.
1: Non, c'est pas. Non, boubou, c'est pas ce que je veux dire quand je dis que t'as été vilaine. C'est trop.
4: Moi, je me souviens une fois, j'ai été puni pour rien. Enfin, pas pour rien. Et on m'avait dit que j'avais planté une fléchette dans le dos de mon cousin. Alors que c'était pas vrai.
2: C'était
4: dans le crâne.
2: Ah
1: c'est vrai?
4: Ouais, c'est vrai.
3: Moi, au collège, j'avais été accusé d'avoir brûlé les cheveux de ma prof de français. On était à Lourdes.
2: Comment
3: et il y avait les flambeaux, là. On faisait un truc flambeau.
2: Les cierges, ouais,
1: ça appelle ça des cierges.
3: Non. Il y avait un truc, une descente en flambeau. Et moi, j'étais à côté de mon meilleur pote, il s'appelle Diego, je l'embrasse. Et on est juste devant nous, il y a notre prof de français, on parlait tous les deux, à un moment ça freine devant, et là le flambeau,
2: oh
3: bam, dans les cheveux de la prof de français, là la prof de français.
4: Bah mais c'est normal que tu te fais engueuler.
3: Mais c'est pas moi, c'était mon pote.
1: Ah, et tu l'as couvert?
3: Bah non.
4: J'ai dénoncé pour ça, elle m'a cru.
1: Monsieur Tony.
0: Passer derrière Corentin, que tu veux que je raconte.
1: Non, mais si vous n'avez rien fait, il n'avait rien fait.
0: Moi j'ai rien fait. Moi j'ai toujours été puni pour quelque chose que j'avais fait. Toujours coupable.
1: Ah, c'est vrai.
0: On ne s'est jamais trompé sur moi. T'as toujours été coupable.
1: Bien, c'est bien. Ouais, c'est bien.
0: Et toi?
1: Il est honnête.
5: C'est bon.
1: Allez, 17h30.
2: Non, punition. Pourquoi qu'est-ce que t'as fait comme connerie?
0: On va passer à autre chose.
2: Non, je veux savoir qu'est-ce qu'il a fait comme connerie.
1: Ah, si.
4: T'as été vilaine aussi, toi?
1: Non. Quand j'avais un bulldog français,

0: C'est-à-dire que souvent, bah oui, ah, souvent.
1: Ah, tu disais non ça, tu faisais caca dans le salon, tu disais que c'était lui.
0: Quand il y a le pétou, tu peux facilement dire que c'est le chien. Le bulldog français, il en fait tout le temps, donc tu dis ah, oh, enfin.
2: Et comment tu fais maintenant?
0: Je continue.
2: Grisouille.
0: Et donc, c'est grisouille. Je continue, j'ai plus le bulldog, mais je continue, ça peut passer.
2: En fait, c'est grisouille, mais en fait, c'est lui qui chie à côté de la litière.
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0: 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Pas de respect pour mon chat. Salut. Dans un instant, nous fêterons l'anniversaire d'un membre de cette équipe. Dans un instant, il y aura l'épreuve du 100 balles et un Mars. Vous allez peut-être gagner 100 euros plus.

0: l'après-midi, pas le matin parce qu'il n'arrive pas à se lever. Tony est là l'après-midi pour gérer cette émission. Aujourd'hui, c'est son anniversaire.
1: Bravo.
0: Il a 45 ans, c'est son anniversaire. Alors, qui dit anniversaire, on va tout faire vite. Hein. Qui dit anniversaire dit...
2: Maman,
0: le gâteau. Alors on a pris un petit hein, parce que voilà, on avait plus d'argent comme tu l'as dit toi-même.
2: Trop chaud. Il faut que je m'allume les bougies.
0: Non, parce que avec c'est vu ce qui est arrivé dans certains.
3: Non, on les allume plus celle-là.
0: On n'allume plus rien. Voilà, il est reparti avec. Monsieur Patarin, il est arrivé, j'ai dit on les allume plus, il est reparti.
2: C'est des petites ça.
0: Comment ?
4: Oui, c'est des petites celle-là.
0: Ouais, mais bon. Allez, allume-lui.
2: Allez,
0: allume-lui.
2: Vas-y, ça fait
4: des petites étincelles, c'est pas des.
2: C'est peut-être les dernières.
0: Allez.
2: Ça va, c'est des étincelles.
0: Allez, c'est pour toi. Allez, voilà, c'est pour lui. Voilà.
2: Nous te souhaitons.
3: Mais c'est des bâtons d'ensemble.
0: Les gars, c'est pas de l'ensemble que vous avez acheté là ? Voilà, mon Tony. Bon, rien du tout. Ça ne s'allume pas bien votre truc, hein.
2: Non, ça sert à rien.
0: Bon, c'est de la merde. Nous avons un petit cadeau. Ouvre ton cadeau pour tes 45 ans.
2: Ah.
0: Le scoop up, ça se casse.
4: Ouais.
2: Ah oui.
0: T'es un hamster.
2: C'est léger, les gars. C'est un chèque ?
0: Non.
4: C'est quoi ?
2: Ah, il y a un petit mot dedans. On va l'ouvrir.
3: Ça sent le gros cadeau, ça.
2: Tu veux que je lise parce que tu sais pas trop. Un bon pour une teinte de barbe.
0: Et oui, à 45 ans, la barbe blanchit.
2: Ah, bah oui.
0: Eh bien, mon Tony.
2: Le cadeau, il est où ?
0: C'est mon cadeau, écoute bien.
2: Ah.
4: On le fait maintenant ?
0: Comme c'est lundi férié, aucun barbier n'a voulu venir. Donc, nous allons le faire nous-mêmes. Je vais te poser une série de questions. Vous allez donc mettre ça autour de Tony, autour du cou. Je vais te poser une série de questions.
2: De bâtard, c'est un anniversaire.
0: 5 questions, mon Tony.
4: Ça va te rajeunir, gars.
0: Si tu as moins de 3 points, je te teins la barbe en vert.
4: Oh non, mais non.
3: Avec une bombe de peinture de chez Noroto. Il y a le vernis
2: mais
3: avec, il y a tout.
2: Ça n'existe pas, une.
0: La teinture Hulk 1030 de chez Noroto.
2: Et il m'a mis un bavant, on dirait qu'on va manger du homard.
0: Si jamais tu fais au moins.

0: C'est juste là, à toi de choisir la couleur. Voici la dernière question. C'est où tu la marques. Et c'est noir. Tu la marques pas et c'est vert.
1: Ah, ouais. C'est vraiment gentil. Hein. Ouais. Putain, je vous aime.
0: Ouais. Qu'est-ce que tu préférerais, les deux? Après le cirage.
1: Oui, quand même. Mais ça part le cirage
0: non,
1: sur la peau, les gars.
0: Ça part, ça part. Si, ça part.
2: Par contre, il faut mettre de l'imperméabilisant après sur ta barbe.
0: Oui.
2: Non, ça craint. Hein.
1: Vous auriez pas pu faire de du Nutella.
0: Tu préférerais vert?
1: Vraiment, c'est une question. Mets-moi le noir.
0: Voici la dernière question. Cite-moi trois films avec Will Ferrell.
3: Ah, facile.
0: Ah, mec.
3: Mec,
0: on les a tous vus.
1: Ma sorcière bien-aimée.
0: Oui.
1: Oh, merde. Non, non, pas de pression.
0: Mais t'es sérieux, on les a tous vus.
1: Je sais.
0: La légende.
1: Bobby. Quand la légende Bobby. Ricky Bobby, oui. La légende du...
0: C'est trop tard.
2: Fini, trop terminé.
1: Tard. Pourquoi c'est trop tard?
0: La légende de Ron Burgundy, ça te vient pas?
3: Eh oui. Oh,
0: on reste classe à San Diego.
4: Taxi 2.
3: Le roi du circuit.
0: Retour à la fac, semi-pro, les rois du patin.
1: Mais je les connais tous, ne me les répète pas.
0: Daddy's Home 1 et 2.
3: Ah oui,
1: Daddy's Home. Mais ça veut dire quoi? Que je prends le verre, là?
0: Ah oui.
2: Et ma sorcière bien aimée.
0: Tu peux choisir le. C'est ton anniversaire. Le vert ou le noir.
3: Frangin malgré eux.
0: Le vert ou le noir.
1: Un frangin malgré eux, putain.
4: Le vert, ça passe plus
0: Sherlock
4: vite.
0: Holmes.
4: Ça part plus vite.
0: Il y a Holmes.
1: Le noir. Pense... Je crois que le noir, je veux me revoir jeune.
0: Le cirage, mec. Vas-y.
1: Je veux me revoir jeune.
0: Allez-y doucement parce que je veux que ce soit propre.
3: Oui,
0: je veux que ce soit nickel.
1: Vraiment taillé. Hein,
4: enlève le casque.
0: Je veux faire une photo de. Tiens, je vais faire un avant-après.
1: Ouais, ouais.
0: Déjà, je vais faire le ton avant.
2: Ah, il va perdre 10 ans, là, c'est sûr.
0: Ah, regarde-moi. Ah merde, je viens de me filmer.
3: Après, il faudra tamponner un peu avec une serviette pour justement que ça soit plus naturel.
4: Et si ça te plaît pas, tu rases. Hein.
3: Non mais vous êtes sûr pour la... Il va pas avoir de bouton.

0: Et évidemment, ne faites pas ça chez vous. Nous avons mis du cirage sur une barbe. Ne faites pas ça chez vous. Nous, c'est une équipe de cascadeurs. Nous avons vérifié quand même.
1: J'ai demandé à ChatGPT si c'était dangereux.
0: Ouais.
1: Apparemment, il me met irritation ou brûlure cutanée, réaction allergique, dessèchement des poils, inhalation de produits chimiques.
0: Ah, ça va, ça aurait pu être grave. Ouais, non, ça va. Ça va. Restez avec nous dans un instant. Allez-vous gagner le chèque de 100 balles et un Mars. Vous avez plein de gens qui sont en ligne avec nous. On finit avec ça.
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0: On a des cadeaux incroyables dans les 10 cases aujourd'hui. Incroyable, c'est lundi, reste avec nous.
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0: 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Et là, ouais, c'est plus gênant pour donner son adresse. 10 000 euros
4: du triple mix en deux.
5: Oh putain, je les ai encore niqués. Ouais, c'est exact. C'est pour de comment on fait pour le chèque? Parce que je suis emmerdé par rapport à l'adresse, tout ça. Là,
0: je pense qu'à la compta, ils vont avoir du mal à lâcher le chèque, mais je vais gérer.
5: Bah, ouais, voilà. Mais merci en tout cas, c'est énorme. Merci beaucoup.
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11: Merci d'être avec nous. Dans un instant, vous allez peut-être gagner des cadeaux de dingue, notamment 100 balles et un Mars, mais il n'y a pas que ça, il y a des cadeaux exceptionnels dans les cases aujourd'hui. Une photo de la ville de Sablé-sur-Sarthe qui date de 2005. Un téléphone bloqué, de toute façon on n'a pas le code PUC. Un tapis de souris d'ordinateur avec ma tête dessus. Une poignée de gravier à recevoir dans la gueule. Une paire de lunettes qui ne permet pas de voir dans le noir. Le plan de la ligne 7 bis du métro parisien. Un livre qui s'intitule « Comment réussir sa béchamel en Dilson ». Le numéro perso de l'ostréiculteur normand Jean-Louis Flotte.
12: Ah.
11: Et le DVD de Camping Paradis avec l'épisode « Ça décoiffe au camping », épisode noté 2 étoiles sur le Télé Z de mars 2012.
13: Il est chambé,
14: pas mal. Ouais.
15: Bah non, 2 étoiles, c'est pas...
11: Audrey, ça va ma petite Audrey, t'habites où Audrey?
16: Ça va très bien, merci. J'habite à Dé là-bas.
11: À Benabar.
12: À Benabar, ouais.
11: À Djellabar.
16: À
11: Deuil-la-Barre. Région parisienne, Deuil-la-Barre, bien sûr. Qu'est-ce que tu fais comme métier?
16: Je suis vendeuse en boulangerie-pâtisserie.
11: Comment ça se passe? Bien.
16: Bien.
11: Les gens, ils disent bonjour.
16: Donc.
11: Ils disent bonjour le matin. S'ils disent pas bonjour, tu renvoies un truc de ma part. Il faut qu'ils disent bonjour. Hein.
16: Ça marche.
11: D'accord. Est-ce qu'il y a toujours des gens qui essaient de griller la file d'attente quand il y en a une? Ils essaient de passer sur le côté?
16: Tous les jours.
12: Ah ouais? Comme ça se fait vraiment ça?
11: Ah bah moi je le fais.
13: Oh. Mais non!
11: Dimanche, j'avais commandé un pain. Il y avait une file d'attente de. Je sais pas.

0: On finit demain ou on en fait un dernier?
1: On finira demain.
0: On fait un dernier, on finit. Allez Nico, on fait... mon Nico il attend depuis tout à l'heure. Salut Nico, ça va?
2: Salut Koué, ça va et toi?
0: Allez Nico, vas-y, vas-y, fais-moi un beau truc là, tu me prends tous les cadeaux. Marcel Proust, Émile Zola, Franck Ribéry, Ernest Hemingway, Gustave Flaubert.
2: Compliqué.
3: Ah non.
2: Franck Ribéry.
0: Oui, pas besoin de donner l'explication, tout le monde a compris. Je t'écoute, donne-moi une case.
1: Les footballeurs.
4: Les autres savaient lire.
2: Le 6.
0: Le 6. Tu gagnes. Tu habites où?
2: À Pierre.
0: C'est où?
2: À côté de Perpignan.
0: Eh bien, quand tu viendras à Paris, tu penseras à nous, puisque tu viens de gagner le plan de Dieu, la ligne 7 bis du métro parisien.
3: Bravo.
0: Que de la ligne, hein. T'as pas le métro en entier, t'as que la ligne, mais quand tu seras dessus, tu diras merci Coco, grâce à toi, je ne suis pas perdu. Salut mon pote.
2: Moi, je ne suis pas perdu.
0: Bonne soirée. Je t'embrasse fort. Bisous.
4: On a fini?
0: On a fini.
5: Oui, 18h.
0: Ah, dis donc, il y a Sandra. Sandra qui fait garderie. Ouais, ça, c'est les jours fériés, ça. Ça, c'est les jours fériés. Quel âge il a, le petit? C'est quoi? Oh, tu veux dire c'est des pavons qu'il a pas voulu manger? Ah oui, ça les gamins quand ils te donnent des bonbons, généralement c'est des dégueux qui restent.
1: En plus il les a goûtés.
0: En plus il les a goûtés, on les a remis dans le paquet, il a fait non merci, ça a pas envie.
3: Il colle un peu, il colle un peu.
0: Allez, bisous, allez go, à demain.
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0: Rendez-vous demain matin. 7h du mat avec toute l'équipe que vous connaissez. Je vous réveille pour vous amener jusqu'à 11h. Et évidemment demain de 15h30 à 18h. Bisous, belle soirée, soyez prudents sur la route. Je vous laisse avec

0: des Pyrénées aux Ardennes en passant par la Bretagne ou la capitale. Tout le monde cherche de l'ombre face à cette vague de chaleur inédite. Et le soleil va faire son œuvre encore demain. 8 départements de l'Ouest seront en alerte orange canicule. À plus de 30 degrés sur le pourtour méditerranéen, pas loin de 35 entre Rennes et Bordeaux dans l'Ouest du pays. Chaleur propice aux orages en fin de journée, notamment dans les Alpes. Tout de suite, c'est Sandra sur Europe 2. Très bon
1: merci.
0: Début de soirée.
1: Merci beaucoup Jérémy. On se retrouve évidemment tout à l'heure sur Europe 2 Pop Radio. D'ici là, plein de bons sons. L'iPhone 17, eux aussi, a gagné. Je vous explique tout. Et là, c'est Lily Allen et Tame Impala sur Europe 2.

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0: Et tout va bien, vous écoutez Europe de Pop Radio. Et depuis samedi, vous allez pouvoir repartir avec l'iPhone 17e grâce à Taylor Swift notamment, parce que dès que vous entendez Taylor Swift sur Europe 2, vous envoyez votre SMS au 7-12-13, vous mettez bien Europe 2 dans le message, et peut-être pour vous l'iPhone 17e, c'est exactement ce qu'a fait Anna qui est avec nous. Salut Anna, bienvenue sur Europe 2.
1: Salut Sandra, merci.
0: Et comment ça va Anna?
1: Tout va super bien, je suis en train de profiter de mon après-midi chaleureux.
0: Tu fais quoi, t'habites où?
1: Et moi j'habite à Toulouse et je suis prof de bachata.
0: Oh, prof de bachata, est-ce que c'est ce genre de musique? C'est ça la musique sur laquelle on peut... Ok, ah, écoute, j'adore. Superbe. Petite question pour toi, Anna, cet après-midi, fin de journée. Là, j'ai envie de savoir, parce que bon, l'iPhone 17e avec Taylor Swift, j'ai quand même une petite question à te poser pour te mettre officiellement dans le tirage au sort de vendredi. Tu es prête?
1: Oui.
0: Est-ce que tu sais comment on appelle les fans de Taylor Swift? Est-ce qu'on les appelle les Taylorettes, les Swifties? On les appelle pas, parce que de toute façon, Taylor Swift, elle a pas énormément de fans. J'en ai compté deux ou trois.

0: les appelle pas parce que de toute façon, Taylor Swift, elle a pas énormément de fans. J'en ai compté deux ou trois l'autre fois.
1: Il me semble que c'était les 50.
0: Exactement, c'est ça. Bonne réponse, c'est bon pour toi, Anna. Je valide ta participation. Je te mets bien dans le tirage au sort final de ce vendredi.
1: Super.
0: Et peut-être pour toi l'iPhone 17e.
1: On croise les doigts. Merci beaucoup.
0: Bon, bah, je t'en prie, t'as un petit cours de bachata à donner bientôt là?
1: Tous les mardis à partir de 20h au Moulin Tropical.
0: Ok, t'as fait ta petite promo en plus. T'as bien raison. Je te fais un gros bisou.
1: Merci, au revoir.
0: Salut Anna, bye bye. Et puis vous savez quoi, j'ai une bonne nouvelle. Puisque je vous disais, dès que vous entendez Taylor Swift, vous envoyez votre SMS au 7-12-13 avec Europe 2 dans le message pour gagner l'iPhone 17. Et bien Taylor Swift, elle arrive très vite.
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0: Elle arrive même maintenant, Taylor Swift. Donc allez-y, SMS au 7-12-13, vous mettez bien Europe 2 dans

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2: Avec le King, le roi. Ouais, le roi de la pop, Michael Jackson. Oh, Michael Jackson, je sais pas si vous avez vu son biopic au cinéma. Franchement, ça fait beaucoup de bien de revoir ça, de revoir Michael Jackson, de réécouter pas mal de sons de Michael Jackson et notamment ce titre Black or White. On était en 91. Oh là là, magnifique. Montez le son, peut-être là dans la voiture, retour de long week-end. C'est Black or White sur Europe 2 Pop Radio.

0: Puis ça fait du bien ce genre de son. Vous êtes sur Europe 2 Pop Radio. J'espère que le week-end a été bon. Bah oui, je dis ça parce que là, c'est quasiment la fin. Et je sais pas si vous avez fait des grasses mats ce week-end, des grasses mats bien flémardes. Et bien sachez que c'est très bon pour la santé, pour réduire le risque de crise cardiaque, par exemple. Le bon son d'Europe 2 aussi, c'est excellent pour la santé. Avec Beyoncé qui arrive, Jason Derulo et Bébé Rexha également, bougez pas. 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Et écoutez ça.
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0: êtes sur Europe 2 Pop Radio, juste avant 19h, Jason Derulo qui va débarquer. Et puis là, c'est tout nouveau. C'est Manon Lisa, c'est le petit pêcheur. Et c'est maintenant sur Europe 2 Pop Radio.
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1: Bon, juste avant d'écouter cet excellent bonus Pop Europe 2, juste vous dire que là, j'ai du lourd pour vous, pour la suite. Dua Lipa et Pierre Demarque arrivent, David Guetta aussi. Et donc là, les Red Hot Chili Peppers qui nous parlent de rêves hollywoodiens, de célébrité, de superficialité à Los Angeles et d'Hollywood qui vend des illusions. On adore. Voici les Red Hot Chili Peppers avec Californication sur Europe 2.

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2: Qu'est-ce que ça fait plaisir le temps qu'on a en ce moment partout en France. Je pense que c'était donc le bon moment d'écouter Bon Entendeur. Le temps est bon, c'est le Bonus Pop Europe 2.

On est bien là. C'est Europe 2 et c'est la playlist Pop Europe 2 pendant 30 minutes non-stop. Bon, je regardais, vous n'êtes pas obligé de le faire, évidemment. Et si vous voulez vous mettre torse nu dans la rue parce que vous avez trop chaud, sachez que c'est autorisé par la loi. Étonné, je pensais qu'il n'y avait pas le droit. Mais si, si, vous pouvez. De mon côté, ce sera non, hein, pas tout à fait fini le summer body. Encore un peu de boulot. Eminem, très vite, et voilà, Generation sur Europe 2.

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C'est bon, c'est fait. Vous avez bien envoyé Europe 2 par SMS au 7-12-13. 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C'est le cas toute la semaine. Dès que vous croisez la route de Taylor Swift, on écoute Elizabeth Taylor. 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

0: de Pop Radio, vous n'avez pas trop le moral. C'est le blues du dimanche soir, décalé au lundi soir après ce week-end de 3 jours. Bon, j'ai ce qu'il faut pour vous. Vous allez avoir le sourire. La playlist Pop Europe 2 pendant 60 minutes, non-stop. Ça démarre avec Superbus et Auria sur Europe 2 Pop Radio.
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1: On passe la soirée ensemble sur Europe 2 Pop Radio. Et c'est la playlist Pop Europe 2 pendant 60 minutes non-stop. On se fait plaisir sur le chemin du retour. Prenez le boulot demain. Bon, il était cool ce week-end. Jérémy Frérot et Angèle avec Justice.

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Alors vraiment, le week-end, vous en avez profité jusqu'au bout. Vous êtes en train de rentrer à la maison. Bonne soirée sur Europe 2 Pop Radio. C'est la playlist Pop Europe 2 pendant 60 minutes non-stop. En découvrant maintenant Temp

Bon, rappelez-vous qu'il faut retourner au boulot demain. Hein. La nuit peut démarrer, il est minuit, bienvenue sur Europe 2 Pop Radio. Et pour la démarrer, la playlist Pop Europe 2 pendant 60 minutes non-stop. Clean Bandit et David Guetta sur Europe 2.

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0: C'est une roqueuse, ce tout. Elle était là avec sa bière. Elle...
1: Ouais. L'Australie.
2: L'Australie.
1: Ouais. Je sais plus combien ils ont
2: fini. L'Australie. Ouais. Oh, c'était la Céline Dion de Wish, là.
0: Ouais. Si, elle est arrivée un peu en Céline Dion. Enfin, oui, moi, bon, j'ai rien aimé, comme ça c'est réglé. Il y avait le chanteur anglais. Moi j'ai une pensée. Vous savez, moi j'aime bien les losers. Alors, je vais vous dire.
3: Ouais, lui, Pichette.
0: Il était tellement mauvais. Dernier. Il a été abandonné par la BBC qui l'accompagnait. C'est-à-dire qu'à un moment donné, ils se sont rendus compte, mec, on dit bon, on rentre. Parce que si on se débrouille bien, il y a un dernier avion.
3: Ça fait une heure que tout le monde se fout de notre gueule, là.
1: Ça fait une heure, on n'a qu'un point.
0: Le gars est resté tout seul sur son banc.
3: Sur la grande banquette.
0: La délégation est partie. Tellement il a fait pitié que les Danois ont dit viens avec nous. Viens avec nous, on va t'accueillir. C'était dur. Alors qu'est-ce qu'il chantait, tiens? C'est l'anglais, ça?
2: Ouais.
1: Bon. Il chante allemand.
3: Moi, déjà en anglais, je chante en allemand. Ouais.
0: Moi, j'aurais été sa délégation, je serais parti pendant le titre.
2: C'est ce qu'ils ont fait, peut-être. Hein.
0: Moi, je n'aime pas grand-chose. Alors, et les Danois, qu'est-ce qu'ils chantaient, les Danois?

0: pas de nain dans la boue, hein, comme dirait Passepartout. Faut être solidaire dans la défaite. Oui, bah, même l'équipe de Metz, ça fait plus de points en Ligue 1 cette année que les deux pays réunis à l'Eurovision. Donc, voilà. Même Philippe Poutou aurait plus de voix. C'est vous dire, Philippe Poutou. Bon, et puis aujourd'hui, c'est une autre journée, vous ne le saviez peut-être pas, mais aujourd'hui, lundi 18 mai, c'est la journée mondiale des
1: musées.
0: Des musées.
2: Ah, ouais. Ah oui.
0: Bravo. C'est journée mondiale des musées. Pour frimer à la machine à café, qu'est-ce que l'art rupestre?
3: C'est quand tu pètes dans la rue.
4: Non, quand t'as la maladie, la rupette.
3: Non, c'est la
0: ripette.
4: La ripette. Ah, c'est pas la rupette.
3: Non, la rupette.
1: Ah, c'est un art.
0: C'est une représentation située au cœur des grottes, dans les abris sous roche, l'art rupestre.
3: Ah oui, c'est les trucs, les grottes de Lascaux et tout, voilà. La fresque.
0: Voilà, qu'est-ce que le gothique flamboyant?
4: Ça, c'est le nouveau womanizer. Ça s'appelle comme
2: non, ça. Non. Le gothique flamboyant. J'ai peur, celui-là. Mais t'es parti où, toi? Ça va? Ça a été ton week-end?
0: Le womanizer, c'est-à-dire.
1: Il était tout seul, hein.
4: Ça m'a fait penser
3: c'est à ça. C'est un nom de sextoy, moi, je trouve. Ouais, je suis d'accord.
0: C'est pas le gothique, c'est le gothique.
1: Ah, voilà, c'est ça. T'as fait des boutiques ce week-end tout seul, toi? Ouais. Qu'on parle des boutiques que t'as faites. Parce que...
0: C'est plein de décors sculptés.
1: D'accord.
0: Plein de décors sculptés dans la pierre.
3: C'est de too much, quoi. Ouais, un peu
0: qui était Eugène Delacroix?
1: Bah, un peintre.
3: Non, c'est pas le mec qui a inventé le morpion.
1: Le Javel.
0: C'est l'inventeur de notre Javel.
1: Imagine.
0: Non, mais non, t'as dit quoi, toi?
3: L'inventeur du morpion.
4: Ah oui, Croix.
1: Ah oui, à côté, c'est Thierry Duron.
3: Thierry Duron et Eugène Delacroix.
2: Ils sont fatigants. C'est un peintre.
0: Eugène Delacroix, l'un des peintres les plus admirés et respectés. C'est la liberté guidant le peuple.
3: Ah, oui.
0: Qui c'est?
3: Pas du tout.
0: Allez, attendez, je vais faire un truc pour Pietre. La dame qui lève le bras avec un nichon à l'air.
3: Ah oui,
0: eh ben voilà.
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0: cri poussé, c'est tentant. C'est vrai que quand t'as bu un coup au réveil, c'est mal interprété. Hein. Deuxième champion, un automobiliste californien qui a eu la belle idée d'installer, alors ça c'est magique, écoutez bien, d'installer une poupée gonflable sur son siège passager pour emprunter la voie réservée au
1: covoiturage.
0: Ah là, il y en a qui nous écoutent, là ça a démarré hein, à 7h du matin, il y a les voies de covoiturage. Ouais. Il avait quasiment tout prévu. Le faux passager était affublé d'un sweat à capuche. Il lui avait mis un chapeau. Il était affalé sur le siège comme un vrai passager endormi. La police autoroutière a rappelé quand même avec humour sur les réseaux sociaux que les passagers doivent être de vraies personnes. Et il a écrit « Pas vos projets de travaux manuels ». Parce qu'en fait, visiblement, sur les photos, ils arrivent à voir si c'est chaud ou pas.
2: Ouais, ouais, ouais.
0: On déconne. Mais tu sais que t'as pas le droit de conduire avec Maëva Guénam en passager.
3: Pourquoi ?
0: Y a plus de plastique que de...
3: Ça
0: ne passe pas.
3: C'est chauffant à fond.
0: Non, dangereux. Et enfin, la dernière championne, c'est une fillette de 2 ans. J'ai demandé 2 fois à Pietre si c'était une vraie info. Il m'a confirmé que oui.
2: Oui.
0: Elle jouait dans son jardin quand un serpent l'a attaquée et lui a mordu la lèvre.
2: Oui.
0: La petite de 2 ans, vous savez ce qui s'est passé ?
4: Non.
0: Elle a réagi immédiatement. Elle a chopé le serpent, elle l'a mordu à son tour sans hésiter. Quand les voisins arrivent, ils ont découvert que l'animal était mort entre ses dents.
2: Oh, la warrior.
0: Elle a été transportée à l'hôpital et déclarée hors de danger. On sait donc maintenant en quoi Chuck Norris a été réincarné.
2: Petite fille de 2 ans.
0: On avait un doute.
3: Avec des dents de lait.
0: Le serpent a mordu la petite fille. Le serpent est mort.
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0: Qu'est-ce qu'une copro ? Une copro, c'est une colonie de proctologues en vacances. Ouais. Les jolies copros. C'est une petite caméra qui nous a privé de Schumacher.
1: La copro. Oui.
0: Elle était sur le casque. Mmh. Ah, oui. Ou c'est une organisation d'un immeuble bâti dont la propriété est répartie par l'eau.
2: Bah, j'ai envie de dire la première, mais je vais dire la troisième.
0: Bonne réponse. Que faire quand un locataire met ses déchets dans la mauvaise poubelle ?
1: Aïe, aïe, aïe.
0: Chier dans un boîte aux lettres, réponse A. Le dénoncer au syndic, réponse B. Aïe. Ou remettre le sac dans la bonne poubelle et avertir le locataire de son erreur.
2: Bah, j'ai envie de dire les trois,
3: ouais.
2: Mais bon, c'est plutôt la 2 ou la 3. En fait, d'abord, on essaye quand même un petit peu de négocier. Hein, ouais,
3: Et tu termines par la 1.
0: Bien sûr. Et si vraiment il veut rien savoir, bon, bah, c'est caca dans la boîte aux lettres. Bravo, ma petite Marilyn. T'as des enfants, t'as un chéri, raconte-moi un peu.
2: Alors, j'ai pas d'enfant, mais j'ai adopté un chéri avec son petit chat.
0: D'accord. Comment il s'appelle, donc, le chéri?
2: Il s'appelle Martial.
0: Et le chat?
2: Et le chat s'appelle Prune.
0: C'est un chat comment? À quoi il ressemble, le chat?
2: Ah, bah alors c'est une tricolore, elle est canon.
3: Elle est bleu, blanc, rouge.
2: Tricolore.
0: Mais genre chat de gouttière, oui, chat de race.
2: Oh non, c'est un bon chat de gouttière. Elle vient de la ferme, pour être plus précis.
0: Ah, comme ma grisouille.
2: Voilà. Ah ben voilà.
0: Ma grisouille,
2: voilà.
0: Quand ma chérie est allée chercher grisouille, elle était dans mal en point dans le fin fond d'une ferme et tout.
4: Toujours mal en point.
0: Physiquement, elle est pas design, mais elle est mieux en point. Elle est plus heureuse. Je te fais un gros bisou en tout cas. Je t'embrasse, Marie.
2: Et
0: bonne journée.
2: Aussi, je souhaite une bonne journée à tout le monde.
0: T'es à d'abord, à très vite. Et bisous à Gun.
2: Au revoir.
0: Gunderschaufen.
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0: Et d'abord, la chanson des gagnants, Alcaraz, Sinner, Alcaraz, Sinner, Alcaraz.
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2: Et on a marre.
3: C'est vrai, c'est chiant.
0: Alcaraz, Sinner, Alcaraz, Sinner. La chanson du public pour les balles.
4: À gauche. À droite.
5: Un peu plus rapide.
0: Ah ouais, ça va un peu plus vite. La chanson du public pendant un match de Benoît Paire.
4: À gauche.
6: La chatte,
0: la chanson de celui qui a eu des invites. Mais...

0: déjà eu une commande, ah ouais. C'est génial, mais qui a fait cette commande ?
1: Cette affaire, c'est pour une dame qui travaille à la mairie d'Herblay.
2: La mairie.
1: Elle s'appelle Cassie. Et puis elle nous a demandé de faire une dédicace dans le 91 chez ma sœur, qui est de la part de Paris. Alors c'est pour ça qu'on vous fait une petite coucou, les filles. Et bon travail.
0: Voilà.
1: Et à bientôt.
0: Voilà.
3: Mais Herblay, c'est pas dans le 91, c'est dans le 95.
0: 95, oui. Bon. Elle habite où ? Elle travaille où ? Elle travaille ?
1: À la mairie.
0: À la mairie.
4: À la mairie.
0: À la mairie.
4: À la mairie.
0: À la mairie. Allez, attention, test de rapidité, ouais. C'est parti. Pour aller récupérer la carte d'identité, c'est où ?
1: À la mairie.
0: Pour aller voter, on va voter où ?
1: À la mairie.
0: Pour les demandes particulières concernant la commune ou la ville, il faut aller où ?
1: À la mairie.
0: Pour se marier, on doit aller où ?
1: À la mairie.
0: Où bossent les gens qui commencent tard et qui finissent tôt ?
1: À la mairie.
0: Où est-ce qu'il y a une pause café à 10h, 10h15 et 10h30 ?
1: À la mairie.
0: Très bien.
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1: À la télévision, il y avait La Croisière.
2: Je crois qu'il est drôle ce film, je me souviens.
1: Ouais. Alors je confonds toujours
2: avec Marie-Lou Berry et tout. Non, c'est celui-là.
3: C'est pas avec Dubosc ? Non, c'est pas ça.
1: Non, alors il y en a deux. Il y avait La Croisière avec Marie-Lou Berry et il y en a une autre avec Franck Dubosc et Gérard Darmon.
2: Ouais.
4: Et là, c'est avec Charlotte de Turckheim et Antoine Duléry.
1: Et bien, celui-là, je ne l'ai pas vu.
5: C'est le troisième.
2: C'est un troisième.
1: Je ne l'ai pas vu. Il y a dû avoir des prix sur les tournages sur les bateaux. À un moment donné.
3: C'est une série, non, c'est un film.
5: Ouais. Puis, c'est pas trop d'actu, les croisières, en ce moment. Mais,
1: c'est l'histoire de Français qui toussent. Il n'y a personne qui les veut. C'est une croisière de 2011, déjà, effectivement. C'est une comédie, pardon, de 2011. Alors, est-ce que les personnalités de la villa ont déjà fait des croisières?
3: On va leur demander. Pour commencer, on a Jean-Baptiste Guégan, le sosie vocal de Johnny.
6: C'est pas le sosie vocal de Johnny, mais bien Johnny. Personnalité préférée des Bretons derrière les bars de la rue de la Soif de Rennes et la galette saucisse. Je vous entends parler de croisière parce que ça tombe bien.
3: Pourquoi ?
6: Après avoir gagné un petit peu d'argent avec ma tournée des élites, j'avais invité mes danseuses en croisière.
4: Ah bon ?
6: Ça va les filles ?
4: Ah, elles sont là, c'est les danseuses.
6: J'étais un petit peu leur pirate sexy.
7: Pirate.
6: Attendez, je me cache un œil.
7: Pirate.
3: C'est sympa ça. Et la croisière s'était bien passée alors?
6: C'est-à-dire on a eu quelques soucis. Je vais vous le faire en chanson.
3: D'accord.
4: Okay.
6: On devait faire une croisière direction Pornic. Cette croisière tombait vraiment à pic.
5: Ouais, c'est pas mal, hein.
6: Sauf que le bateau n'est jamais venu. On m'a pas remboursé, je l'ai eu dans le cul. Heureusement, il y avait les filles.
3: Bonjour, elles étaient là pour vous remonter le moral.
6: C'est-à-dire qu'elles sont toujours là pour me consoler parce que, comme on dit en Bretagne, ouvrez les guillemets, deux points. Ou deux points, ouvrez les guillemets.
4: Oui, c'est mieux.
6: Ouvrez les deux points, faites les guillemets. Pour une vie remplie d'amour et plus saine, buvez de la Kronenbourg et tapez-vous une bigoudaine.
4: Vous ne connaissez pas le proverbe.
3: Non. Merci Jean-Baptiste Guégan d'avoir été avec nous et on va finir avec Patrick Sébastien. Allez.

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2: J'ai une très bonne nouvelle pour les 8 Français sur 10 qui boivent du café. 8 Français sur 10.

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1: J'ai une très bonne nouvelle pour les 8 Français sur 10 qui boivent du café. 8 Français sur 10.
2: Oui.
1: C'est beaucoup. J'ai une très bonne nouvelle.
2: Allez, vas-y.
1: Très bonne nouvelle.
3: Allez,
1: vous allez mourir.
2: Vous allez mourir.
1: Très bonne nouvelle. Non. La science, souvent, elle est de leur côté. Vous avez remarqué ? On dit que c'est pas si mauvais que ça de boire du café. Ouais. C'est un anti-cancer, etc. Ce qui est vrai. Hein.
3: Ah, je ne savais pas ça.
1: Si, bah, en fait, ils se sont rendus compte que. Ils ont fait des études, parce qu'ils se sont rendus compte qu'à Cuba, il y avait beaucoup de gens qui étaient centenaires. Ils ont essayé de savoir pourquoi, parce que quand même, c'est un pays très pauvre où ils ont du mal à s'alimenter. Donc, ils se sont dit, quand même, très étrange qu'il y ait beaucoup de centenaires à Cuba. Et bien, ils se sont rendus compte qu'en fait, c'est parce qu'il y avait le combo, ce qui est bizarre, mais. Pas de produits industriels.
2: Oui, oui. Bah,
1: même s'ils mangeaient très peu, bah, ils mangeaient des produits en tout cas.
2: Non transformés.
1: Voilà, et non transformés, merci beaucoup. Cigares et pas cigarettes. C'est-à-dire qu'en fait, pas de trucs rajoutés, etc. Je ne dis pas que le cigare est bon pour la santé.
2: Non,
1: je dis juste que ce qu'ils fumaient, en tout cas, n'était pas industrialisé. C'est des feuilles de tabac et café où ils en buvaient beaucoup. Et c'est de là où ils ont commencé à mener l'étude spécialisée sur le café. Donc, je continue.
4: Donc, pour être centenaire, il faut faire les 3 C, quoi. Café, cigare,
1: café. Et café, oui, bien sûr. Les chercheurs de l'université de Coimbra, Portugal. Coimbra.
2: Ouais, on s'en fout.
1: Voilà, au Portugal. On conclut que boire 3 tasses de café par jour permettrait d'allonger l'espérance de vie de 2 ans en moyenne.
2: Je suis pile dedans.
1: Les chercheurs nuancent leurs résultats, disant que les effets varient selon les types de café.
2: Ah,
1: voilà. L'âge et le profil de santé de chacun. Mais c'est probablement. Voilà.
5: Ça dépend quoi.
1: Ça peut rallonger, mais ça dépend, peut-être pas. Donc on est en train de me dire que les scientifiques ont fait une étude où ils te disent que le café, c'est bon, mais ça dépend de ton profil.
2: Ouais.
1: Parce que ça peut être mauvais.
5: Et ça dépend quel café.
1: Voilà, ça dépend quel café. D'accord.
2: Et ça, on n'a pas la réponse.
1: Foutez de ma gueule au Portugal.

0: C'est bon, mais ça dépend.
1: C'est pas sûr.
2: Pour toi, c'est pas ce préchaud.
1: Toi, c'est allongé.
2: Toi, c'est de longuer.
0: Ah bah, en tout cas, je vous dirais que ce que je bois, moi, je veux dépasser Michel Drucker. C'est moi qui vous le dis.
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0: être compliqué parce que
1: si tu demandes, ça veut dire que les IA n'ont pas toutes la même réponse.
0: Bah, ça, non, bah, ça, surtout que si tu suis ton IA, si tu lui poses la question, c'est que tu as plus ou moins envie qu'elle t'aide et envie de la suivre.
2: Tu sollicites plus ton cerveau en fait.
0: Bah, ouais, c'est ça, on va appeler le président de la République. Appelez-moi Manu, ce qu'il en pense là. Il y a un problème là.
3: Vous êtes en communication avec le standard de la présidence de la République française.
4: Ici, tu peux reprendre du PQ aussi, s'il te plaît, chérie. Il n'y en a plus dans la chambre du haut.
0: On vous entend.
4: Ce matin, je me suis essuyé avec une lingette de Sanitol. Ça picote la rondelle. Oui, allô.
0: Oui, bonjour, monsieur le président, c'est Coé. On était en direct là sur Europe 2. Là.
4: Vous n'avez rien entendu, hein?
0: Non. Si, vous avez décroché avant, monsieur Macron, donc on a entendu.
4: Bonjour, c'est pas Macron.
0: Ah bon?
4: C'est Jean-Marie Bigard, ma couillasse. Non, j'ai pas l'imitation.
0: Non,
4: tout. Ouais. Ça.
0: Non.
4: Bon, qu'est-ce que vous amène de beau, là?
0: Non, c'est pas grave, on va oublier pour le Sanitol. On voulait avoir votre avis sur le chiffre qui vient de sortir. 16% des Français ont utilisé l'IA pour voter aux dernières élections. Vous en pensez quoi, monsieur le président?
4: Eh bien, on va droit vers une bonne génération de gros débiles.
0: Ouais.
4: Voilà. Vous voulez que je vous dise quoi de plus?
0: Je sais pas, c'est...
4: Si l'intelligence artificielle remplace nos pensées, demain, ChatGPT prévient Brigitte que je veux me taper l'actrice iranienne.
0: Oh,
4: bien, on est à l'antenne.
0: Oui,
4: allez. Ah, c'est une blague, évidemment. Je rigolais, c'est une boutade.
0: Bien sûr, évidemment. On espère qu'elle n'a pas entendu, surtout.
4: Non, vous inquiétez pas. Tant qu'elle n'a pas ses sonotones, je ne risque rien. Non, mais pour en revenir au sujet.
0: Oui.
4: L'intelligence artificielle va rendre nos enfants complètement teubés.
0: Mais oui.
4: Déjà qu'ils mettaient le lait avant les céréales. Alors là, on n'est pas sorti de l'auberge.
0: Mais je sais bien. Vous pensez vraiment qu'ils ne sauront plus rien faire, les enfants, sans l'IA?
4: Mais bien sûr. Pour déclarer leurs impôts, ils vont demander à l'intelligence artificielle de finir par cocher exploitant agricole, alors qu'ils vivent dans un studio à Créteil avec un cactus mort.
0: Ouais.
4: Ça va être terrible. Faire des pâtes.
0: Ouais.
4: Tiens, dis-moi, ChatGPT, combien d'eau pour les coquillettes?
0: C'est sûr.
4: Résultat, ils vont cuire leurs pâtes dans de l'eau volvique tiède.
0: Ouais.
4: Mais c'est terrible.
0: Oui, je sais. Pas en abuser non plus, monsieur le président, bien sûr.
4: Oh là là là, mais c'est pas possible, vous êtes saoulant. Vous êtes toujours en désaccord avec moi et c'est terrible.
0: Non,
4: Tiens, 1-0 pour Paris, but de Dembélé. Non, mais sans déconner, dans 10 ans, vos petits-enfants, ils demanderont à ChatGPT comment applaudir dans le bon sens. Et ça, c'est que le début. Allez, vous m'avez saoulé, je vais raccrocher.
0: Allez.
4: Ah, ça c'est la passe de Désiré Doué. Allez, bonne journée sur Europe 2.
0: Faut arrêter. Oui, mais bon.
5: Doucement quand même.
0: Vous êtes à l'antenne quand même, à un moment donné.
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0: après l'introduction en bourse de SpaceX, là, qui va arriver en bourse. 1000 milliards de dollars. Alors déjà, 1 milliard de dollars...
1: Ça fait 9-0.
0: C'est colossal. Hein. Une personne milliardaire, c'est déjà une très belle réussite. C'est incroyable. 1000 milliards.
2: Ça fait 9-0, t'as dit ?
1: 1 milliard, c'est 9-0.
0: C'est, ah oui. c'est quand même le seul gars
1: 12.
0: Qui ne peut pas consulter son compte en banque sur iPhone. Un iPhone. Les mecs lui donnent un iPad, la version grande, il dit sinon vous verrez pas tout.
2: Faut qu'il aille au ciné.
0: C'est pi, son compte en banque, c'est pi. Il y a plus, ils mettent le nombre de chiffres. C'est un truc de fou. Voici donc le top 10 des phrases que ne dira jamais Elon Musk. Ouais. Oh, je suis ric-rac.
2: Oui, tu m'étonnes.
0: Si ça passe pas, je paye le reste en liquide. Je peux te faire le paiement en 4 fois. Oh, encore un ATD. Ah, je crois que j'ai atteint mon plafond. C'est quoi ces agios? Oh, pourvu que ça passe. Hey, tu me ramènes la monnaie? T'as vu ma Dacia comme elle est belle?
1: Oui, non.
0: Prends-moi du PQ chez Action. Non mais, le réveil d'Elon Musk, comment ça se passe dans ta tête quand tu pèses 1000 milliards de dollars?
2: Moi, je mets en réveil, je mets ma télé qui s'allume avec mon compte en banque. Ça, tous les matins, je me réveille.
1: Tu sais que tout le temps que t'es resté à dormir.
2: Je remets un réveil 2 minutes après, je regarde, je dis, c'est encore gonflé.
0: En fait, il a raison, vous avez raison tous les deux. Ah. C'est que t'as dormi. T'ouvres tes yeux, tu fais oh, j'ai encore gagné de l'argent.
2: Mais c'est ça en fait, c'est chiant.
0: Je suis encore plus riche que quand je me suis couché.
1: C'est exactement ça.
0: C'est fou. Et ça, beaucoup de milliardaires ont droit à ça. Ouais, hein, ouais. Et même des bons millionnaires, ils ferment les yeux, ils travaillent le matin, ils font. À plus de sous encore.
1: Alors chez toi, t'as un SMS de ta banque avec.

0: au clair et tu la mets dans une coquille Saint-Jacques.
1: Vous n'avez pas vu le même gars sur le marché.
2: À la pleine lune.
0: À la pleine lune. Allez, on ouvre un magasin d'ésotérisme avec Pietra.
1: Oh, j'avoue, faites ça. Ouais.
2: J'avoue. Non, mais allez, moi, les pleines lunes, je le fais. Je le mets
0: aussi
2: sur le bord de la fenêtre.
0: Bien sûr. Moi, je dors dehors, tout nu, puis je fais des incantations. Bien sûr, évidemment. Je danse tout nu autour d'un feu de camp dans mon jardin.
2: Et tu fais le
0: Paris. Voilà, puis même dans Paris, je le fais. J'ai un petit balcon. Je danse tout nu sur mon balcon.
3: Troisième des petits grégés des Français, c'est la pierre ramassée quelque part. Ça peut être un galet lisse ou un petit caillou que tu as trouvé sur un chemin. Tu la mets dans ta poche et finalement, elle quitte plus ta poche ou tu la poses sur ta table de nuit après.
0: Et puis quand tu l'oublies, que ça est dans la machine à laver, t'entends pas.
2: Je fais ça avec un parfum,
3: c'est
2: un petit chiant.
3: Caillou qui fait partie de la famille.
1: Voilà. J'ai un caillou chez Point P, mais c'est
2: à transporter, c'est chiant le parfum.
3: Le gris-gris très commun, peut-être pour beaucoup de monde, c'est la peluche ou le doudou que t'as depuis tout petit et en fait tu le gardes.
2: Et
3: Nat,
2: elle a ça aussi?
0: Non. Non,
3: bon, elle a pas de doudou?
0: Si, elle a un doudou, mais c'est pas ça.
2: Ah,
0: c'est un petit. Elle prend un chauffeur à chaque fois, un petit mouchoir qu'elle a dans sa main la nuit.
3: Ah ouais. Mais c'est toujours le même mouchoir ou c'est un autre
0: Non, quand même.
1: De la veille.
0: À chaque fois, elle en prend un. Et si elle l'a pas, elle est capable de descendre à l'autre bout de la maison, prendre un bout de truc. Hein, parce qu'il faut qu'elle ait ça dans la main le soir.
2: Et est-ce qu'elle jette du gros sel dans le lit avant de se coucher aussi?
3: Et pour terminer.
1: En chantant Waka Waka. Mina, mina,
0: Waka Waka. Ouais, c'est pas facile tous les jours.
3: Une grillerie des Français. Alors cette fois, c'est pas un objet, c'est plutôt un rituel du matin. C'est un geste, tu touches le cadre de ta porte. Le cadre d'une photo, un petit pompon. Il y en a qui disent même toucher les fesses de leur conjoint avant de sortir. Bah, c'est comme ça, c'est un petit protocole personnel. Ah ouais, et tu te dis, si tu le fais pas, tu vas pas avoir de chance dans ta journée.
2: Moi, tous les week-ends, je tape mon zizi contre la fenêtre.
0: Et croyez-moi que ça, au Cap d'Agde, c'est signe de belle journée, ça.
3: Bon, bah, voilà. Coé sur Europe 2.